chorégraphie remplie de symboles sur la pêche et le hockey, par exemple. La délégation de 28 danseurs, 3 musiciens et 2 accompagnatrices quitte cette île vendredi vers les Açores. Quelques 300 travailleurs métallos de l'usine ouest d'ArcelorMittal à Contrecoeur ont déclenché samedi une grève générale illimitée. Le syndicat exige le maintien de leur pouvoir d'achat. Le syndicat des métallos représente aussi les 2500 travailleurs syndiqués d'ArcelorMittal à Fermont et Port-Cartier qui ont signé des contrats de travail valides jusqu'en 2030. Finalement, côté météo, sur la côte nord, ce soir et cette nuit, c'est quelques averses et orages cessant au cours de la nuit. Et le minimum est de 14 degrés.

Danaï Thériau qui vous accompagne jusqu'à minuit sur la Côte-Nord en ce mardi 28 juillet. Le Festigrill de la Côte-Nord va accueillir le Rip Fest à Sept-Îles. Ça s'en vient vraiment, là. C'est du 14 au 16 août au parc du Vieux-Quai. Et sur le site, on va avoir plusieurs microbrasseries, une distillerie, des restaurants et des kiosques pour combler toutes vos envies. Donc, manquez pas de rajouter ça à votre horaire. Ça se passe à la mi-août.

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2: 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Environnement Canada émet un avertissement de pluie abondante pour sept rivières et la Mingani. De 40 à 60 mm de pluie sont attendus d'ici demain soir. Des risques d'orage sont annoncés dans la nuit. La Sûreté du Québec annonce que Christian Dumont a été localisé en bonne santé. L'homme de 51 ans de Baie-Trinité était porté disparu depuis samedi. Ambassadeur de cette île et du Québec, l'ensemble folklorique Tam Ti Delam a présenté vendredi, sous la tente jaune, l'intégrale du spectacle qu'il proposera bientôt au Festival international Folk Azor, dans un archipel appartenant au Portugal, au milieu de l'océan Atlantique. Tam Ti Delam proposera un spectacle chargé de traditions québécoises en danse et en musique, avec des jigs et des chorégraphies remplies de symboles sur la pêche et le hockey, par exemple. La délégation de 28 danseurs, 3 musiciens et 2 accompagnatrices quittent cette île vendredi vers les Açores. Quelques 300 travailleurs métallos de l'usine Ouest d'ArcelorMittal à Contrecoeur ont déclenché samedi une grève générale illimitée. Le syndicat exige le maintien de leur pouvoir d'achat. Le syndicat des métallos représente aussi les 2500 travailleurs syndiqués d'ArcelorMittal à Fermont et Port-Cartier qui ont signé des contrats de travail valides jusqu'en 2030. Finalement, côté météo sur la côte nord, ce soir et cette nuit, c'est quelques averses et orages cessant au cours de la nuit et le minimum est de 14 degrés.

sur la Côte-Nord, bon mardi soir, on est le 28 juillet et on a eu des bonnes nouvelles là, du côté de l'actualité. Aujourd'hui, il y a eu un ajout d'une date pour le festival Innu Nikamu. Donc, ça va débuter ce jeudi avec des spectacles gratuits. Il y a vraiment une belle programmation si vous voulez la connaître. Dirigez-vous sur macotenord.com et allez lire l'article dès maintenant. Merci d'être à l'écoute. C'est un plaisir de vous accompagner jusqu'à minuit.

Le beach party va être pogné à la plage Ferguson. C'est le 15 août à 15h que ça se passe. C'est le club qui présente le tout. Et au programme, on a volleyball, spikeball. On a des jeux sur place, bien sûr, de la musique. Et on va avoir des artistes aussi pour créer de l'ambiance. Donc, pour vrai, ne manquez pas ça. Pensez à apporter une chaise de plage. Par contre, là, même une petite tente parasol pour être bien installé. Mais le tout se passe le 15 août à 15h. Manquez pas ça. Sur la Côte-Nord, un bon mardi soir. Merci d'être à l'écoute.

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5: 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Environnement Canada émet un avertissement de pluie abondante pour Sept-Rivières et la Mingani. De 40 à 60 mm de pluie sont attendus d'ici demain soir. Des risques d'orage sont annoncés dans la nuit. La Sûreté du Québec annonce que Christian Dumont a été localisé en bonne santé. L'homme de 51 ans de Baie-Trinité était porté disparu depuis samedi. Ambassadeur de Sept-Îles et du Québec, l'ensemble folklorique Tam Ti De Lam a présenté vendredi, sous la tente jaune, l'intégrale du spectacle qu'il proposera bientôt au Festival international Folk Azor, dans un archipel appartenant au Portugal, au milieu de l'océan Atlantique. Tam Ti De Lam proposera un spectacle chargé de traditions québécoises en danse et en musique, avec des jigs et des chorégraphies remplies de symboles sur la pêche et le hockey, par exemple. La délégation de 28 danseurs, 3 musiciens et 2 accompagnatrices quittent cette île vendredi vers les Açores. Quelques 300 travailleurs métallos de l'usine Ouest d'ArcelorMittal à Contrecoeur ont déclenché samedi une grève générale illimitée. Le syndicat exige le maintien de leur pouvoir d'achat. Le syndicat des métallos représente aussi les 2500 travailleurs syndiqués d'ArcelorMittal à Fermont et Port-Cartier qui ont signé des contrats de travail valides jusqu'en 2030. Finalement, côté météo, sur la côte nord, ce soir et cette nuit, c'est quelques averses et orages cessant au cours de la nuit. Et le minimum est de 14 degrés.

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Danaé Thériault qui vous accompagne jusqu'à minuit sur la Côte-Nord en ce mardi 28 juillet. Le Festigrill de la Côte-Nord va accueillir le Rip Fest à Sept-Îles. Ça s'en vient vraiment, là. C'est du 14 au 16 août au parc du Vieux-Quai. Et sur le site, on va avoir plusieurs microbrasseries, une distillerie, des restaurants et des kiosques pour combler toutes vos envies. Donc, manquez pas de se rajouter ça à votre horaire. Ça se passe à la mi-août.

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2: Ah ouais, on...

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2: 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Environnement Canada émet un avertissement de pluie abondante pour sept rivières et la Mingani. De 40 à 60 mm de pluie sont attendus d'ici demain soir. Des risques d'orage sont annoncés dans la nuit. La Sûreté du Québec annonce que Christian Dumont a été localisé en bonne santé. L'homme de 51 ans de Baie-Trinité était porté disparu depuis samedi. Ambassadeur de cette île et du Québec, l'ensemble folklorique Tam Tidelam a présenté vendredi, sous la tente jaune, l'intégrale du spectacle qu'il proposera bientôt au Festival international Folk Azor, dans un archipel appartenant au Portugal, au milieu de l'océan Atlantique. Tam Tidelam proposera un spectacle chargé de traditions québécoises en danse et en musique, avec des jigs et des chorégraphies remplies de symboles sur la pêche et le hockey, par exemple. La délégation de 28 danseurs, 3 musiciens et 2 accompagnatrices quittent cette île vendredi vers les Açores. Quelques 300 travailleurs métallos de l'usine ouest d'ArcelorMittal à Contrecoeur ont déclenché samedi une grève générale illimitée. Le syndicat exige le maintien de leur pouvoir d'achat. Le syndicat des métallos représente aussi les 2500 travailleurs syndiqués d'ArcelorMittal à Fermont et Port-Cartier qui ont signé des contrats de travail valides jusqu'en 2030. Finalement, côté météo, sur la côte nord, ce soir et cette nuit, c'est quelques averses et orages cessant au cours de la nuit. Et le minimum est de 14 degrés.

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Sur la Côte-Nord, bon mardi soir, on est le 28 juillet et on a eu des bonnes nouvelles là, du côté de l'actualité. Aujourd'hui, il y a eu un ajout d'une date pour le festival Innu Nikamu. Donc, ça va débuter ce jeudi avec des spectacles gratuits. Il y a vraiment une belle programmation si vous voulez la connaître. Dirigez-vous sur macôtenord.com et allez lire l'article dès maintenant. Merci d'être

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1: Le Beach Party va être pogné à la plage Ferguson. C'est le 15 août à 15h que ça se passe. C'est le club qui présente le tout. Et au programme, on a volleyball, spikeball. On a des jeux sur place, bien sûr, de la musique. Et on va avoir des artistes aussi pour créer de l'ambiance. Donc, pour vrai, manquez pas ça. Pensez à apporter une chaise de plage. Par contre, là, ou même une petite tente parasol pour être bien installé. Mais le tout se passe le 15 août à 15h. Manquez pas ça. Sur la Côte-Nord, un bon mardi soir. Merci d'être à l'écoute.

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2: 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Environnement Canada émet un avertissement de pluie abondante pour sept rivières et la Mingani. De 40 à 60 mm de pluie sont attendus d'ici demain soir. Des risques d'orage sont annoncés dans la nuit. La Sûreté du Québec annonce que Christian Dumont a été localisé en bonne santé. L'homme de 51 ans de Baie-Trinité était porté disparu depuis samedi. Ambassadeur de cette île et du Québec, l'ensemble folklorique Tam Tidelam a présenté vendredi, sous la tente jaune, l'intégrale du spectacle qu'il proposera bientôt au Festival international Folk Azor, dans un archipel appartenant au Portugal, au milieu de l'océan Atlantique. Tam Tidelam proposera un spectacle chargé de traditions québécoises en danse et en musique, avec des gigues et des chorégraphies remplies de symboles sur la pêche et le hockey, par exemple. La délégation de 28 danseurs, 3 musiciens et 2 accompagnatrices quittent cette île vendredi vers les Açores. Quelques 300 travailleurs métallos de l'usine Ouest d'ArcelorMittal à Contrecoeur ont déclenché samedi une grève générale illimitée. Le syndicat exige le maintien de leur pouvoir d'achat. Le syndicat des métallos représente aussi les 2500 travailleurs syndiqués d'ArcelorMittal à Fermont et Port-Cartier qui ont signé des contrats de travail valides jusqu'en 2030. Finalement, côté météo sur la côte nord, ce soir et cette nuit, c'est quelques averses et orages cessant au cours de la nuit et le minimum est de 14 degrés.

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bon début de journée avec une belle journée chaude qui débute à l'instant à 5h59. Bienvenue dans les 100 000 matins. Stéphanie Gagné à vos côtés jusqu'à 9h avec le meilleur de la musique, évidemment. La tournée des grands titres, les informations à savoir pour bien amorcer la journée. Des temps météo, surtout pour ceux et celles qui sont en vacances et qui ont quelques projets. Puis encore une fois, l'occasion de pouvoir jouer et de pouvoir vous prononcer sur notre question du jour. Déjà en partant, je peux vous la présenter. Tu sais, là, ça arrive souvent. Oui, on se lève, puis tu sais, on prend un bon café, puis il y a la petite toast au beurre de peanut qui nous attend. Mais tu sais, avant le dodo, des fois, là, ilala, petite fringale. Qu'est-ce que vous mangez en fin de soirée? Tu sais, on juge pas, on est entre nous, là. On fait juste un peu délirer, puis voir aussi s'il y a des options plus santé qu'on pourrait s'offrir entre nous. Parce que, tu sais, des fois, des jujubes, c'est pas idéal pour avoir une nuit de sommeil tranquille. Mais bon, on revient là-dessus d'ici les prochaines minutes. C'est le sujet pour notre question du jour via nos réseaux sociaux et le 418-724-9870. Tournée de ce qui se passe côté météo chez nous. Ouais, avec déjà 12 degrés, le soleil qui est là pour toute la journée pour la Côte-Nord, soit cette île par quartier, avec un maximum à atteindre de 25. Et facteur humidex de 31 sur la Côte-Nord. Ça arrive pas souvent, là. C'est vraiment beau de voir ça pour aujourd'hui, pour demain. Et je dirais, le beau temps, là, on est sur un stretch dans le jargon jusqu'à samedi. Donc, le mot d'ordre, c'est d'en profiter. Sinon, 22 degrés le maximum pour la Matanie avec facteur humidex de 27. Selon ce qu'on a comme information, on aurait déjà le maximum, soit 22 à Matane. Mais pour nos auditeurs dans la Matanie, j'ai comme un doute, ça vaudrait peut-être la peine de confirmer l'information si vous avez vraiment 22 à votre thermomètre ou encore dans le tableau de bord de la voiture. Et sinon, pour le Grand Rimouski, on a entre autres aujourd'hui le beau soleil bien apprécié avec des températures assez chaudes, faut dire. Même au-dessus des normales de saison, on parle d'un max de 28 avec facteur humidex de 33 et le soleil qui sera là. Soleil aussi pour demain, vendredi et samedi sur le long terme. Bon, le boblesse pour dimanche, mais tu sais, dimanche, c'est encore loin, ça a le temps de changer en masse, mais on s'hydrate puis on opte pour la crème solaire aujourd'hui. Je sais qu'il y a une grosse journée pour les enfants de camp de jour au Parc Beau Séjour, là, la journée des amis ou la journée des jeunes avec tous les camps qui se rassemblent là. Donc, il va y avoir de l'action puis les conditions météo sont vraiment parfaites pour ça, même que je pense que les jeunes vont chercher l'ombre. On est en route vers cette tournée des grands titres qui attire l'attention dans vos journaux, soit dans les prochaines minutes, mais juste avant, en musique, Loco Locas et Jeff Posé. Sa petite dernière qu'on aime tant, qui, je dirais, il va tout en douceur. C'est même romantique, emmêlé dans ses cheveux pour le meilleur de la musique à eau.

Un matin déjà très confortable à 6h10 minutes. On a pour la Matanie déjà 22 degrés. J'ai eu Steve qui m'a confirmé dans le coin de Saint-Ulrich, 21, donc 22 matin. C'est très réaliste et c'est surprenant, faut dire. 20 degrés pour amorcer la journée aussi à Rimouski. Et pour cette île, c'est un peu plus frais. On a 12 degrés, mais les maximums au-dessus des normales de saison avec facteur humidex qui s'en mêle. Là, c'est une journée chaude avec la plage, la piscine, puis encore les jeux d'eau qui vont être bien agréable pour les enfants, puis sinon une bonne crème molle aussi, ça c'est unisexe, il n'y a pas d'âge pour aimer ça. C'est, ça fait toujours et toujours plaisir. On a les grands titres qui attirent l'attention ce matin, et évidemment Trump qui se prononce, qui a déclaré hier que le détroit d'Ormuz ouvrira très bientôt ou alors les Iraniens seront frappés très fort. Ça a été dévoilé dans un entretien accordé à la chaîne Fox News. De le citer, nous avons de très bonnes discussions. C'est ce qu'il a encore dit en déplacement en Californie, assurant que l'Iran voulait passer un accord. Il a dit pour Trump, j'ai le temps, a aussi déclaré donc le dirigeant à propos de ce conflit qui dure depuis plus de 5 mois. Selon le site Axios, qui cite des sources régionales, un accord temporaire de 60 jours est en discussion pour organiser le passage dans le détroit entre Iran et Sultanat d'Oman, et l'accord préliminaire qui pourrait être annoncé aujourd'hui, pour que tout transport maritime entrant via le détroit emprunterait une voie nord dans les eaux iraniennes et tout navire sortant suivrait une trajectoire méridionale dans les eaux contrôlées par Oman, le tout sans péage ou droit de passage. Mais bon, on verra dans la vraie vie, dans le monde concret, comment ça va se faire. On a un homme armé qui a été arrêté dimanche sur un golf appartenant à Donald Trump en Californie, 2 jours avant la visite du président américain sur place prévue hier soir. C'est ce qu'a annoncé le service du shérif du comté de Los Angeles. L'homme a éveillé des soupçons car il avait été vu en train de se promener sur le terrain de golf, de prendre des photos et de filmer. Et ça semblait surveiller. Il semblait surveiller les activités liées à la planification de la sécurité. C'est ce qu'a expliqué un communiqué à ce sujet. L'arrestation a eu lieu dimanche en après-midi sur ce golf situé à Rancho Palos Verdes, près de Los Angeles. Donald Trump s'y est rendu hier soir pour un dîner organisé par le comité national du Parti républicain pour une levée de fonds. Sur la scène internationale, le virus Ebola qui a fait 1 700 morts dans l'est du Congo, selon les données disponibles, fait plus de victimes dans le cadre de ce qui est devenu l'épidémie de cette maladie qui se propage le plus rapidement. Celle-ci se propage plus vite que les autorités sanitaires ne parviennent à

d'une propagation au sein d'une communauté et non grâce à la recherche des contacts, une méthode qui consiste à retracer les personnes ayant été en contact avec un cas confirmé. Pour WestJet, on sait qu'il y a donc entente qui a été faite entre les deux parties, mais les perturbations s'atténuent, mais une reprise complète va prendre du temps. La compagnie aérienne qui reprend progressivement ses activités après un bref arrêt de travail durant le long week-end. Et selon les données de l'entreprise d'analyse aéronautique Cirium, c'est 16 vols WestJet prévus pour mardi qui avaient été annulés à 16 heures. Cette situation survient après l'annulation de plus de 300 vols lundi, soit 62% des vols programmés malgré la conclusion d'un accord de principe tôt le matin, même avec le syndicat représentant les 4440 agents de bord de la compagnie. C'est que WestJet a précisé qu'un retour complet à la normale va prendre du temps alors que les compagnies doivent reprendre ses vols ainsi que repositionner ses appareils et ses équipages. En communiqué, on donne davantage de détails sur la reprise des activités. Ça devrait être disponible dès aujourd'hui. Donc, je sais qu'il y en a plusieurs qui attendent ça et de pied ferme, ce genre d'informations, pour pouvoir s'ajuster et encore revenir à la maison parce que c'est des frais supplémentaires. Puis, on voit déjà le casse-tête de pouvoir se payer un autre billet d'avion d'une autre compagnie puis essayer de se faire rembourser. Il y a ben des histoires qui sont partagées via le fil de presse ce matin à ce sujet. Un peu plus près de chez nous, sur l'autoroute 20, on vous en a parlé hier, il y a eu fermeture pendant un bon bout de l'avant-midi sur l'autoroute 20 entre Sainte-Luce et Sainte-Flavie. Il y a eu un grave accident impliquant un poids lourd. Un septuagénaire succombe à ses blessures à la suite de cette collision à quelques kilomètres au nord de Rimouski. Donc, de ce qu'on sait, les informations qui ont été partagées, c'est que l'automobiliste se serait immobilisé sur l'accotement de droite avant de vouloir faire ce qu'on appelle un U-turn, de revenir vers la gauche avec un virage en U. Mais le conducteur d'un camion lourd qui circulait dans le même sens que l'automobiliste n'a pas été en mesure, mais pas du tout, d'éviter l'impact. Le décès qui a été constaté, un homme de 78 ans de Rimouski qui a été transporté au centre hospitalier pour des blessures graves et son décès a malheureusement été constaté quelques minutes plus tard. Faut dire que le camionneur s'en tire sans blessure sérieuse, a été quand même transporté vers les services d'urgence avec un choc nerveux sérieux. Donc, les automobilistes ont été invités à prendre les détours, au moins jusqu'à l'heure du lunch hier. Et encore une fois, on met en lumière ce tronçon dangereux. Le bureau du coroner qui avait recommandé l'élargissement à 4 voies de l'autoroute 20 entre Rimouski et Mont-Joli en juillet 2024. Faut dire que 4 voies ou non, l'idée de faire le fameux virage en U reste dangereux en soi, mais ça revient sur la sellette en lien avec ce décès qui s'ajoute tristement à ce secteur de la route dans l'Est. Bilan météo sur la Côte-Nord pour le mois de juillet, un peu plus chaud que la moyenne, mais beaucoup moins de pluie. Environnement Canada qui a enregistré des températures légèrement supérieures à la moyenne des années précédentes et moins de précipitations sur la Côte-Nord et dans le nord du Québec. On parle de Chibougamau et Fermont qui ont enregistré des records de chaleur avant Montréal et Sherbrooke, imaginez-vous, en début juillet. Déficit de précipitations, c'est sûr que ça a un impact sur les feux de forêt. Donc, quand on n'a pas assez de pluie, difficile de gérer des incendies. Donc, moyenne de température en juillet a été de 16 degrés à Sept-Îles comparativement à la moyenne de 15,1 pour la température là-bas. Ça fait pas mal le tour de ce que j'ai en note ce matin pour les grands titres. Bien sûr, il y a autre chose et on est en route vers votre tout premier bulletin d'information sur le coup de 6h30 avec l'équipe d'Arsenal Média. Les gars sont toujours en plein cœur de leur tournée d'adieu qui va se terminer à la maison, à Drummondville. Voici Kay, Mexico, à haut.

0: Votre journée. Pour ceux et celles qui sont de passage dans la région pour des vacances, qui sont au camping, puis là, ben, dès que le jour se lève, ça réveille un peu, je comprends. Mais ben, dites-vous qu'on a une belle journée devant nous, une journée chaude qui va être bien agréable. Parfois même un peu trop chaud pour certains, là. Choisissez l'ombre, l'air climatisé ou encore une bonne bouteille d'eau bien froide ou une petite crémole qui va faire une belle différence pour vous. Je salue ceux et celles qui sont sur la route présentement, qui décident de partir tôt pour une destination de leur choix. Donc, toujours intéressant de savoir ce que vous faites aujourd'hui.
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0: Évidemment que dans la routine de l'animateur radio, c'est d'arriver très très tôt le matin puis de vérifier ce qui s'est passé sur le fil de presse puis des dernières nouvelles, les conditions météo. T'sais, j'arrive assez tôt, là, faut dire. Ce matin, autour de 4h24, c'est comme ça que ça s'est passé. Mes cheveux m'écoutaient pas, ça a été un peu plus long que d'habitude. Mais bon, on fait le tour et parmi ce qui a attiré mon attention ce matin, c'est... sur les réseaux sociaux, parce que c'est une source d'information très, très forte pour nous. C'est, je dirais même que c'est un outil de travail. Et c'est, je voudrais saluer Maxime Ouellet, qui a publié hier, en fin de journée, en plein cœur d'une course avec son chien chez lui, dans son quartier à Mont-Joli, voulu partager un moment qu'il a vécu sur le spotted ville de Rimouski. C'est accessible à tout le monde, là, pour les gens de la Matanie, encore du grand de cette île et encore Port-Cartier. Vous pouvez aller faire un tour, plus ou moins à l'aise de le partager. Là, vous comprendrez pourquoi. C'est Maxime qui, dans le fond, a été parmi les personnes qui sont intervenues dans les premières secondes de l'accident sur l'autoroute 20 hier. Ça s'est passé, on sait, autour de 7h45 entre Sainte-Luce et encore Sainte-Flavie. Et c'est très touchant. Il a été vraiment gentleman, n'est pas trop entré dans les détails de ce qui s'est passé, mais rapidement compris que c'était plutôt fatal comme impact. Puis il y avait quelques personnes qui s'étaient arrêtées pour venir en aide. Puis lui, instinct de survie, il a dit qu'il a essayé avec un autre homme d'ouvrir la porte, mais de la plier en deux parce que c'était vraiment un défi. C'est sûr que ça reste troublant, mais Maxime fait l'aller-retour à tous les jours, Mont-Joli, Rimouski, comme bien d'autres auditeurs qui sont toujours branchés dans les 100 000 matins, qui font ça pout-pout, mais qui vivent une certaine déception de voir le comportement humain sur ce tronçon de la route. Parce que comme le dit Maxime, puis il n'y a pas tort en soi, c'est une route assez récente, il faut dire, là, qu'il n'y a pas des trous d'un bord puis de l'autre. C'est sûr que le fait d'avoir quatre voies, ce serait plus sécuritaire. Mais on le fait à deux voies, comme dans d'autres tronçons autoroutiers au Québec. Parce que, je pense que pour la portion qui est fréquentée, je pense qu'il faut faire confiance à l'humain puis à l'automobiliste, mais il disait, on va à 100, les gens tentent de nous dépasser à 110, on va à 110, les gens tentent de nous dépasser à 120, et ainsi de suite. Puis c'est, bien sûr, le comportement humain qui est sur le volant, c'est pas la route qui est dangereuse nécessairement. Il peut y avoir certaines technicalités qui rendent ça plus périlleux, mais le comportement humain est la priorité sur ce tronçon, comme dans tous les tronçons du Québec. Puis, j'aime bien la finale de cette vidéo qui dure quand même, je dirais, 8 minutes autour de ça, de dire que lorsqu'il y a un incident, peu importe ce qui s'est passé hier, c'est le cas, mais ailleurs, arrêtez de rouler à 20 km/h à côté, puis d'essayer de pouvoir être le plus près possible avec votre téléphone cellulaire en essayant de filmer. Un peu de respect pour l'humain, pour, je dirais même, pour le malheur de d'autres personnes. Vous voulez être le premier à pouvoir partager ça à des amis, à publier ça sur les réseaux sociaux. Ça peut être décevant de voir ça clairement. Et faut croire que nos valeurs se croisent pas, parce que j'aurais de la difficulté à avoir ça, moi, comme archive dans mon cellulaire. Ça sert à rien, à part d'attirer l'attention. Puis l'attention n'a pas besoin d'être sur vous, a besoin d'être sur les familles qui ont besoin, et qui ont besoin de courage, puis qui ont besoin de plus que de la visibilité sur le web avec une vidéo qui est complètement terrible à avoir dans son cellulaire. Maxime, bravo, merci. Ça a été fait avec beaucoup de cœur. Il est en train de courir avec son chien, tu sais. Il a dit, allez courir avant, là, d'aller prendre la route, si vous voulez. Ça va vous détendre, ça va vous faire rouler à une vitesse plus raisonnable. Bravo, bravo, Maxime. 100 000
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15: Des Innus de Noutachquan contestent le processus pour l'élection d'un nouveau conseil le 13 août. La présidente d'élection a accepté 24 candidatures, dont 3 à la chefferie, à la suite d'une assemblée de nominations. Le nouveau code électoral prévoit des tests de dépistage et une évaluation de compétences. Des personnes ont été jugées inéligibles. La liste des candidats est officielle seulement depuis hier, alors que le vote par anticipation a lieu demain. Aqua-Boréal recevait hier à Baie-Trinité le ministre des Pêcheries et de l'Alimentation, Donald Martel, et quelques partenaires pour son projet de production de saumon atlantique dans des bassins d'eau salée sur la côte nord. L'entreprise a besoin d'un demi-milliard de dollars pour la phase 1. Elle a déjà reçu une subvention de la Société du Plan Nord et un bloc d'électricité lui est réservé. La côte nord enregistré en juillet des températures légèrement supérieures à la moyenne des années précédentes et beaucoup moins de précipitations. Selon Environnement Canada, on peut s'attendre à des températures encore plus chaudes que la normale en août. Et puis la MRC Manicouagan se réjouit de l'arrivée d'une nouvelle compagnie aérienne. Central Mountain Air a ajouté une escale à Baie-Comeau. Elle proposait déjà des vols Basse-Côte-Nord-Sept-Îles vers Québec et Montréal. L'arrivée d'un nouveau transporteur s'inscrit dans la démarche Manicouagan Terre de Visionnaire, selon le préfet de la MRC, Guillaume Tremblay. Détails sur macotenord.com.
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0: Pour cette île, enfin, on a une journée plus que parfaite avec le soleil. Même chose pour Port-Cartier avec un maximum de 25 et même facteur humidex de 31. Et des journées assez similaires à venir d'ici samedi sur la Côte-Nord. C'est un voyage vers l'Afrique avec le festival Africa Fest de Sept-Îles à partir de vendredi jusqu'à dimanche. La musique, la bouffe, la culture africaine qui est à l'honneur, tout ça sur la Côte-Nord. Une belle chance, c'est la première édition. Festival Africa Fest de Sept-Îles via les réseaux sociaux pour la programmation complète.
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0: Vous dans le cadre de gros festivals chez nous, Matin dans Lumière, les grandes fêtes TELUS, on a aussi le Vieux Quai en fête, puis je pense à Inou Nikamou qui vient à peine de se terminer à Mayotenam. On a fouillé des sacs, question d'y aller avec le plus de sécurité possible. Mais maintenant, nouveauté dans les festivals, les sacs transparents. Puis on va commencer à Montréal avec l'Île Sonic, et ça se peut que ça fasse le tour et que ce soit maintenant une façon de faire dans les festivals au Québec. Je vous donne les détails dans quelques minutes, mais juste avant, le meilleur de la musique en ce mercredi matin avec Harpin Lépine et Chance sous le soleil.

0: chance.
1: Salutations à l'ami Patricia sur la Côte-Nord qui nous confirme dans le coin de Galix qu'on a du beau soleil. On est vraiment dans des belles conditions pour commencer la journée. Mais hier, on a quand même manqué d'électricité de 2h30 à 11h30 hier soir. Donc, ça change un peu la routine. Le café est bon ce matin. Pas mal sûr que ce soit bien apprécié. Puis, Patricia dit « Vive les génératrices ». On avait quand même la télé. Ça nous a donné une bonne chance. Moi, j'avoue, là, tu sais. Petite soirée tranquille. Moi, j'ai un bon livre ces temps-ci, là, mais tu sais, à un moment donné, jouer aux cartes à bougie, ça va. On fait le tour, hein? On fait le tour assez rapidement. Mais merci de nous donner de vos nouvelles. Salutations à l'ami Nico qui a déjà répondu à notre question du jour, à savoir sa petite fringale de fin de soirée. Qu'est-ce qu'il mange? Puis il nous a même proposé, tout dépendant du type de faim qu'il a. Non, c'est notre foodie, c'est pas pour rien, Nico. Merci encore et salutations à Steve dans la Matanie.
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1: Lorsqu'on sort dans un festival, tu sais, faut quand même penser à ce qu'on veut traîner. Tu sais, il y a des journées qui sont bien remplies. Je pense à des festivals où il y a des activités dès l'après-midi, puis des gros artistes qui sont là comme Angine de Poitrine qui était à Oshiaga en plein cœur d'un après-midi à 2-3 heures. Fait qu'on arrive tôt. Donc, le sac à dos, il est quand même nécessaire pour traîner. Ben, un petit chandail quand ce sera plus frais pour la soirée. De quoi, tu sais, de la crème solaire, de quoi s'hydrater avec, de l'eau, puis même n'importe quoi, si on a les enfants, on a le droit de traîner des trucs, c'est sûr. Moi, j'y vais au strict minimum. La dernière fois que je suis allée dans un festival, j'ai comme un petit sac de côté avec mes lunettes, parce qu'à un moment donné, ma fatigue oculaire fait qu'il faut que je mette des petites lunettes pour ajuster ma vue. Ouais, c'est l'âge qui embarque. Sinon, j'amène mes cartes de crédit, cartes d'assurance maladie, permis de conduire. Je mets ça, je retire mon portefeuille, je mets ce que je peux de base là-dedans. Je le traîne, mon cellulaire, mais j'ai besoin d'un petit sac. Puis souvent, les filles, quand on traîne un sac, le chum met les clés du char là-dedans. Ben ouais, il est pratique, le petit sac en question. Mais il se fait fouiller quand on entre sur le site. Il faut dire que la dernière fois que je suis entrée, moi, personne n'a regardé mon sac. Il était trop petit. Ils se sont dit, il n'y a rien à traîner là-dedans. Mais bon, tant mieux. Mais là, on va complètement ailleurs. La décision d'autoriser des sacs transparents sur le site du festival Hillsonic qui fait jaser, mais pas à peu près. C'est quoi un sac transparent? C'est un sac de plastique qu'on doit acheter préalablement, là. Pas un petit sac IGA là, qui date de quelques années parce qu'on n'a plus le droit d'en vendre. Là. C'est un sac transparent qui fait que quand on arrive à l'entrée d'un festival, la sécurité n'a pas besoin de fouiller à l'intérieur ou très peu et on a accès visuellement à tout ce qu'il y a dans le sac. Le festival Hillsonic, c'est pour les amateurs de musique électronique. C'est au parc Jean-Drapeau. Ça s'en vient dans quelques jours. Et là, l'affaire, c'est que on a annoncé cette nouvelle-là hier. C'est là que ça s'est passé. Puis ça se passe en fin de semaine, imaginez-vous. C'est 72 heures avant le début des concerts, ou presque là. Donc, ça a été publié sur Instagram. On a vérifié, puis là, ben, la publication a été retirée parce que ça a fait jaser, puis ça débordait un peu, là. T'sais, parfois, quand on n'est pas content, on peut être un peu émotif sur les réseaux sociaux, vous savez ce que c'est. Donc, la mesure qui permet d'accélérer l'entrée sur le site, de faire la promotion aussi de la sécurité de tout le monde. Et là, il y a aussi une mesure qui concerne les fameux sacs à dos, les sacs à main, les sacs de type banane. Là. Ça doit respecter certaines dimensions. 30 cm par 30 cm par 23 cm, ça, c'est le plus gros qu'on peut avoir, transparent. Et les sacs d'hydratation de type camel pack, là, les vestes, les petits sacs, tout ça, là, transparent ou non, ça, c'est autorisé, mais il faut vider le contenu de la poche puis pouvoir la remplir sur le site. Puis de plus en plus, on offre des distributeurs d'eau avec des belles collaborations avec des entreprises en purification d'eau. Là. Je salue l'équipe de Puribec qui le fait beaucoup pour le Rimouski et les environs. Sacs médicaux, sacs liés à l'accessibilité pour les personnes à mobilité réduite, le soin aux enfants, tout ça. Ça, après inspection, c'est correct, ça sera autorisé. Mais là, il y a eu beaucoup de commentaires négatifs. C'est que c'est 50 000 personnes qui vont être là à Hillsonic. Puis tu sais, nous, on a des événements de grande envergure, pas de si grande envergure comparativement aux 50 000 personnes. Mais quand tu dis Là, dans 48 heures, il faut avoir un sac de plastique. Eh ben, tout le monde va vouloir mettre la main là-dessus. Puis, je vous jure, ça se trouve pas partout. Un mot, je trouve pas ça si beau, mais en même temps, c'est pas la beauté, c'est la sécurité, vous allez dire. Mais là, un, pour l'environnement, on trouve que c'est complètement décourageant. Il y a forte chance que des gens qui n'aient pas le temps de voir aussi cette règle-là, qui arrive sur place, qui se fasse virer de bord complètement, qu'ils doivent jeter tout le matériel qu'ils apportent pour participer au festival. Et on parle des doutes aussi quant à l'argument, tu sais, de la sécurité qui est invoqué. Tu sais, on peut cacher bien les affaires dans un t-shirt ou dans une veste, de dire que c'est le fait que ce soit transparent que ça va tout changer. On a un doute. Un doute aussi en lien avec la protection de la vie privée. De dire, tu sais, on va dire que t'es dans ta semaine, puis t'amènes ton équipement pour pouvoir vivre un festival en toute sécurité, ben t'as pas envie que l'univers le sache. Là. Donc, je peux comprendre que ça peut déranger, puis même moi, j'avoue que je serais plus ou moins emballée. Pas de type à délirer sur les réseaux sociaux, mais, tu sais, je sais pas, là, comme ça, là, j'essaie d'avoir un flash, de dire où est-ce que je pourrais me procurer ça. J'ai aucune idée où dans le Grand Rimouski, puis je pense que ça serait pire encore dans la Matanie ou encore sur la Côte-Nord, de dire où c'est que je peux acheter ça, un sac transparent. Mais bon, il y aura ajustement, puis là, on dit qu'on avait déjà les événements associés à la compagnie Evenco disent que cette politique-là va être effective pour tous les événements par Evenco qui vont être produits au parc Jean Drapeau. Festival Lasso, là, pour les fans de country, 15-16 août prochain, ça va être la même chose. Puis ça se peut que ce soit adopté dans d'autres festivals au Québec. Alors, va falloir s'habituer, je dirais. Si vous voyez passer sur quelconque plateforme sur le web des sacs transparents, puis que vous êtes un adepte de festival, ben achetez-en tout de suite. Forte chance que ça puisse être pratique. C'est pas très fashion pour ça, mais peut-être qu'Adidas puis encore Crocs le vont se lancer dans le sac transparent pour être cool tendance puis faire un peu d'argent avec ça. Alors ça fait partie des grands titres. Il y a encore des nouvelles qui attirent beaucoup l'attention et qui font réagir fortement, surtout pour les tripeux de festival à l'aube du festival Île Sonic qui débute sur le parc Jean Drapeau dans les prochaines heures dans le Grand Montréal. Vous, un sac transparent, allez-vous vous en acheter un? Je dis ça, je dis rien, mais c'est comme si j'aimerais ça qu'on soit les derniers dans l'Est à adopter ce genre de réglementation-là. Et là, parce que j'ai fouillé, bien sûr, sur le web pour voir de quoi ça avait l'air, puis les prix, ça peut aller jusqu'à 50 $. Puis, et que ça a l'air fait en pot de pète, cette affaire-là, là. Yeah!

C'est la première chanson qui nous a fait connaître. Faut dire que le band a un peu évolué à travers le temps. C'est une bonne nouvelle. Hawaiian, les trois accords. Et le band qui est derrière le festival de la poutine qui a lieu cette semaine à Drummondville. Les gars jouent pas, mais les gars organisent l'événement. Il y a des membres qui sont plus impliqués que d'autres. Alors vraiment, de quoi faire vivre Drummondville et amener ça à un niveau supérieur. Clément Jarre,

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0: Il y a quelques jours de ça, il y a, voyons, je vais le nommer, Clément Jacques, qui, sur les réseaux sociaux, a fait un appel à tous pour avoir une fille pour chanter Picture avec lui. On vient de vous l'offrir à haut pour le meilleur de la musique. Et il était en spectacle à Chaoui, à Tremblant, puis encore à Saguenay. Puis il a fait un appel à tous sur ses réseaux sociaux, sur Facebook particulièrement, de lui envoyer des vidéos avec interprétation. Puis il a fallu qu'il fasse un choix, puis il a invité quelqu'un pour venir chanter avec lui dans le cadre de ces shows-là. Mais j'ai trouvé que c'était une excellente idée. Puis pour toutes ces filles qui chantent dans leur sous-sol puis qui trouvent que c'est une bien belle toune, mais je pense qu'il y a certaines qui ont réalisé un beau rêve. Donc, très généreux de la part de Clément Jacques qu'on peut voir un peu partout au Québec. Puis c'est sûr qu'un show de Clément Jacques sans Picture, la version avec Marie-Mé qui est pas toujours là, ben c'est obligatoire là, t'sais, on l'attend jusqu'à la fin, puis si ça arrive pas, c'est la déception. On a une belle journée chaude devant nous avec à cette île déjà 12 degrés, mais un maximum à atteindre de 25 avec facteur humidex de 31. Ça, c'est assez impressionnant. Humidex à 31 sur la Côte-Nord, ça arrive pas souvent. 22 degrés pour demain. Donc, vraiment, on a un beau blitz de belle journée ensoleillée. Même chose pour la Matanie où on a déjà atteint le maximum de 22, imaginez-vous, à 6h55 minutes. Ça aussi, c'est impressionnant avec facteur humidex de 27. On a à Rimouski pour l'instant 20 degrés, pas de changement, avec un max à 28, facteur humidex de 33. Donc, ouais, on s'hydrate, on cherche un peu l'ombre pour ceux et celles qui vont être à l'extérieur. Je pense aux jeunes qui participent à une grosse journée qui est organisée avec les camps de jour au Parc Beau Séjour, là, la journée des amis, là, où, en tout cas, il y a vraiment beaucoup, beaucoup de choses à faire au Parc Beau, mais le soleil est là puis il va faire chaud. Donc, je sens que ma fille va avoir les joues rouges puis le fond de la tête tout tremble quand je vais aller la chercher un peu plus tard. Mais la clim aussi qui va être la solution pour plusieurs avec le travail puis l'air climatisé qui fait souvent partie des options. Ben merci d'être là. Beau temps, mauvais temps, même s'il fait chaud ou pas chaud, toujours bien branché dans les 100 000 matins. À 6h56 minutes, on est en route vers votre prochain bulletin d'information de la journée avec l'équipe d'Arsenal Média. Brosse le portrait des grands titres du sport et dans la game avec Sylvain Caron, ce qui s'en vient. L'Omnium Banque Nationale où le tennis est à l'honneur. Puis, ouais, Shapovalov a dû quitter dû à une blessure, mais il y a d'autres Québécois qui sont en lice.
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4: Bon mercredi, ici Louis-Philippe Arnoirel. Le gouvernement fédéral fait avancer la procédure pour faire classer un projet d'oléoduc vers la côte ouest comme projet d'intérêt national. La désignation en vertu de la loi visant à bâtir le Canada permet au gouvernement d'accélérer les procédures d'autorisation et de contourner certaines lois environnementales. Un avis publié dans la Gazette du Canada le 1er août fixe au 18 septembre la date limite pour soumettre des commentaires sur cette désignation d'intérêt national. La proposition d'oléoduc a déjà été transmise au Bureau des grands projets du gouvernement avec le gouvernement de l'Alberta désigné comme promoteur. L'oléoduc serait détenu par Trans Mountain, l'Alberta Petroleum Marketing Commission et Pembia Pipeline Corporation. Au Québec, la municipalité de l'Ascension a déclaré l'état d'urgence en raison des fortes pluies des derniers jours. Elles ont entraîné un glissement de terrain, la chute de poteaux électriques et endommagé plusieurs routes à environ 70 km au nord de Mont-Tremblant. Plusieurs chemins sont endommagés et certains sont complètement détruits ou impraticables. Une quarantaine de résidences de cette municipalité de 900 habitants étaient toujours enclavées hier en début d'après-midi, alors qu'il y en avait environ 120 au plus fort de l'urgence. Et pour terminer, les perturbations de vol chez WestJet semblaient s'atténuer hier, la compagnie aérienne reprenant progressivement ses activités après un bref arrêt de travail. Selon les données de l'entreprise d'analyse aéronautique Cirium, 16 vols WestJet prévus pour hier avaient été annulés à 16 heures. Lundi, plus de 300 vols avaient été annulés, soit environ 62% des vols programmés. Malgré la conclusion d'un accord de principe tôt le matin avec le syndicat représentant les agents de bord. WestJet a précisé qu'un retour complet à la normale prendra du temps, alors que la compagnie doit reprendre ses vols, ainsi que repositionner ses appareils et ses équipages. C'est ce qui complète vos actualités Arsenal Media. Passez une bonne journée sur nos ondes.
5: Tennis, le match du Québécois Gabriel Diallo face à l'Italien Luciano Darderi n'a malheureusement pas eu le dénouement espéré mardi soir à Montréal. Blessé au genou gauche, la 108e raquette mondiale a été contraint à l'abandon au deuxième set après avoir perdu la première manche au compte de 6-4. L'Ontarien Denis Shapovalov a déclaré forfait aussi durant son match au premier tour à l'Omnium Banque Nationale hier à Montréal. Shapovalov affrontait l'Américain Zachary Svajda. Ce dernier menait 4-6, 6-4 et 3-0 quand son rival a abandonné une blessure au genou. Sinon, on surveille aujourd'hui le match de Félix Auger-Aliassime qui va jouer au deuxième tour, lui qui avait bénéficié d'un laissez-passer au premier tour. Et chez les femmes, on surveille l'entrée en jeu de la Québécoise Leila Annie Fernandez qui est 34e raquette au monde. Au baseball, le lanceur partant des Blue Jays de Toronto, Trey Yesavage, a quitté en troisième manche du match de mardi soir face aux Astros de Houston en raison d'une blessure au bas du corps. Selon Keegan Matheson de la MLB.com, Yesavage n'avait donné aucun point, lançait 16 prises sur 27 lancés, tout en accordant un but sur balle. Chad Dallas a pris le relais et a lancé 3 manches. À la recherche d'une 6e victoire à ses 8 derniers matchs, les Jays se sont finalement inclinés sur le pointage de 7-2. La série de matchs entre les deux équipes se termine cet après-midi. Au hockey, le Canada s'est payé une partie de plaisir à son deuxième match de la Coupe Linka-Gretzky. Les jeunes Canadiens ont vaincu la Slovaquie au compte de 6-1 mardi pour signer une deuxième victoire sur ce tournoi annuel. La formation de l'Unifolier a occupé toute la surface en tirant 48 fois en direction du filet des Slovaques qui n'ont répliqué que 13 fois. Le Canada termine ses matchs préliminaires contre la Suède aujourd'hui. Et au soccer, la sélection canadienne va affronter les États-Unis dans un match lors de la pause internationale automnale. Le match est prévu le 6 octobre au Allianz Field de St. Paul dans le Minnesota. Ce sera la 43e rencontre entre les deux nations depuis le début de leur rivalité en 1925. Le Canada a remporté chacune de ses deux dernières rencontres face aux Américains. Victoire de 2-1 à Kansas City en septembre 2024, qui a mis fin à une série de 67 ans sans victoire sur le sol américain. À Rimouski, présentement, on a toujours 18-19 degrés autour de ça avec un maximum à atteindre de 28 et facteur humidex de 33 avec le beau soleil pour aujourd'hui. J'ai prévu tondre le gazon, ça va me cogner sa capine plus tard dans l'après-midi. On a un soleil aussi pour la matinée, le maximum est déjà atteint, même si c'est plus chaud. On a 23, max à 22 avec humidex de 27. Et à cette île, on prend notre temps, on est à 18 sur un max de 25 avec facteur humidex de 31 en ce mercredi.
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on vous rappelle la question du jour qui est disponible sur nos réseaux sociaux et vous pouvez tout autant répondre via le 418-724-9870 par texto. Quand vous avez une petite fringale en fin de journée, qu'est-ce que vous vous offrez? De quoi de bien santé, de quoi de bien léger ou de quoi d'un peu trop décadent qui vous empêche de dormir, comme dirait ma grand-mère, qui vous fait rêver aux ours. Ma grand-mère, quand je voulais manger une banane avant de me coucher, c'est ça qu'elle me disait. Tu vas rêver aux ours. Puis, je rêve d'être peut-être pas aux ours, mais ça me faisait mal dormir, c'est sûr. C'est quand même quelque chose à digérer. Alors, on va revenir sur tous vos commentaires d'ici la prochaine heure. On va parler à Sylvain Caron pour la game dans quelques minutes. Le tennis avec l'Omnium Banque Nationale qui attire notre attention ce matin. Et en musique, Here, Mumford & Son, une belle collaboration avec l'une de mes voix de country préférées. Voix récente, il faut dire, avec Chris Stapleton pour vous dans les 100 000 matins. Ouais.

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2: Il fait partie de ces spécialistes du sport qui sont à la rescousse de jeunes animatrices radio qui se connaissent un petit peu moins. Il s'appelle Sylvain Caron. Salut Sylvain.
3: Bon, tu peux retirer le mot spécialiste. Conserve jeune animatrice.
2: Ah, bon. Ouais, mais en même temps, c'est fou de voir à quel point tu connais un petit peu d'affaires dans toutes les affaires. Exemple.
3: Ben, on essaye, c'est ben ça, oui. D'avoir le nez un peu partout.
2: Exactement. Puis, le baseball, tu tripes là-dessus, on le sait. T'es même bien impliqué dans la balle molle ici, dans le Grand Rimouski, je dirais même dans l'Est du Québec. Le hockey, on en parle de temps en temps. Mais là, on va parler tennis ce matin. C'est sûr, avec l'Omnium Banque Nationale et quelques Québécois qui sont en jeu, ben, ça nous permet de tourner nos yeux vers Montréal.
3: Oui, vers Montréal. Et ben, malheureusement, tu parlais de Québécois et de Canadiens, mais là, plus le temps avance, puis malheureusement, on les élimine peu à peu, hein, parce que hier, avec cette défaite par forfait, donc il a déclaré forfait blessé Gabriel Diallo, donc il fait partie de la liste des joueurs québécois et canadiens qui ne font plus déjà partie du tournoi. On peut parler d'Alexis Gallarneau, ça c'est une jeune vedette montante.
2: Ouais.
3: Denis Shapovalov également par forfait. Et Liam Draxel qui sont maintenant hors du portrait. Évidemment qu'il reste un des favoris de la foule et peut-être même favori pour remporter le tournoi. Quoique dans mon cas, j'opterais plus pour Zverev, mais Félix Auger-Aliassime qui fait son entrée ce soir sur le central pour ce qui est de la présentation du tournoi.
2: Mais Sylvain, juste pour parler aussi de ceux et celles qui ont déclaré forfait avant, là, moi je me dis que mentalement, quand tu rentres sur le court, tu le sais déjà que t'es pas à ton max. Je pense que c'est le genre de truc qui se sait un peu à l'avance de la part des joueurs que ça se peut que ça fasse partie des options de déclarer forfait quand il y a des blessures latentes. Tu sais, on voit Denis Shapovalov avec déjà une attelle sur une jambe en entier. Tu dis, il y a peut-être quelque chose, là.
3: Eh bien, il a choisi d'ailleurs de jouer à Montréal, bon, parce que c'est un peu chez lui.
2: Ben
3: mais tu soulèves un bon point, Stéphanie, parce que ça amène une autre problématique au tennis.
2: Mm-hmm.
3: Montréal et Toronto, parce que, bon, faut le mentionner, là, la portion femme est présentée cette année à Toronto, puis on alterne d'année en année là, entre les deux villes pour ce championnat Banque nationale. Là, il y a une problématique dans le monde du tennis qu'on note depuis plusieurs années et qui continue de faire jaser, c'est le nombre de tournois par année. Bon, il y a des tournois qui sont obligatoires. Il y a des tournois qui sont plus payants, entre guillemets, en nombre de points. Évidemment, les tournois du Grand Chelem, mais aussi ben, les tournois du Masters Mill, qu'on appelle. Montréal en fait partie. Et ben là, on est chanceux cette année. Montréal, Toronto, on a pas mal la crème de la crème des joueurs et des joueuses de tennis qui sont là. Mais ces joueurs-là ont des choix à faire. On vient à peine, pour plusieurs, de jouer un tournoi il y a quelques jours à peine. Et là, c'est successif. Puis il y a d'autres tournois majeurs qui s'en viennent au cours des prochaines semaines.
2: Puis quand on parle de tournois, puis qu'on parle de matchs, là, tu sais, des fois quand tu dis 3-7, puis des fois même un quatrième set, des matchs qui durent 3 heures. Puis le tennis, pour avoir déjà joué pendant plusieurs années, là, c'est un sport d'impulsion. C'est un sport de sprint rapide, un sport de réaction. Puis même, tu sais, quand tu frappes, tu reçois un service qui va à 120 km/h autour de ça.

0: Azarenka, qui est la première fois favorite en carrière à ce tournoi-là. Donc, ça risque d'être fort intéressant à surveiller. Reste plus une grande participante pour ce qui est des Canadiennes. Bianca Andreescu est éliminée dès son premier match. Mm-hmm. On va surveiller Leilani Fernández pour ce qui est de la balance du tournoi chez les Canadiennes pour ce qui est de cette compétition-là. Mais Stéphanie, ce qui fait jaser à Montréal aussi depuis quelques temps, parce que là, évidemment qu'on profite de la plateforme du tournoi de tennis pour parler de ce qui est souhaité par Tennis Canada, qui est souhaité aussi par l'ATP, entre autres, c'est la construction d'un nouveau stade.
1: Ah oui,
0: d'accord.
1: Mm-hmm.
0: Ah oui.
1: Mais pourtant, j'avoue que j'ai déjà assisté à un match là-bas, puis c'est sûr que, tu sais, moi, c'est une première fois, tout m'impressionnait là-bas. Là. C'est un vieux stade,
0: oui.
1: Mais il est bien impressionnant par son angle d'assise, qui fait qu'on voit vraiment très bien un peu partout, du fait aussi qu'il est à ciel ouvert, mais... Il y a aussi les conditions météo qui fait que souvent on doit mettre pause pour bien des matchs.
0: Ben oui.
1: Ben c'est certain, mais c'est encore beaucoup d'argent là, tu sais, ça aussi.
0: Tu as touché le bon point. Ben, première chose, c'est que on se donne quand même une fenêtre de quelques années, ouais. Parce qu'on vient de dévoiler une première étude au cours des dernières semaines. Évidemment, mm-hmm. On met de la pression pour que Montréal puisse conserver le tournoi parce que bon, les installations sont vieillissantes.
1: Ouais.
0: Tu t'es assise à quelque part, peut-être sur un ancien siège des Expos de Montréal.
1: Peut-être.
0: C'est l'ancien stade des Expos, qui a été rénové, là, soit dit en passant, là, d'année en année, mm-hmm. pour permettre de recevoir l'élite du tennis 12 mois par année, parce que bon, il y a des parties qui sont couvertes où les gens, la population peut jouer au tennis là-bas, puis il y a aussi le centre d'excellence du tennis qui est au stade Jarry.
1: Okay.
0: Mais là, on veut penser à de nouvelles installations qui pourraient accueillir jusqu'à 15 000 personnes. Pour le stade couvert, on repassera. Là-dessus, j'ai un petit bémol.
1: Mm-hmm.
0: Oui, là, tu viens de le mentionner, ça pourrait permettre la présentation des matchs sans arrêt.
1: Mm-hmm.
0: Mais il y a plusieurs stades qui n'ont pas de toit. Là. Toronto, ça n'a pas de toit. Indian Wells, Miami, Cincinnati, c'est des gros tournois. Donc ça, là-dessus, j'ai un bémol.
1: Ouais. Félix Auger-Aliassime, tu sais, c'est beau. On l'a vu grandir, puis là, il est là. Écoute, c'est un jeune homme maintenant, vedette, qui signe les autographes un peu partout, qui est la vedette du tournoi. Puis c'est notre petit gars de chez nous. Donc, on est bien fiers. Il va être sur le court aujourd'hui pour une toute première fois.
0: Oui, exactement. Donc, c'est à surveiller ce soir. C'est un match qui avait été remis là, mm-hmm. en début de tournoi en raison de la pluie. On en parlait justement de la pluie. Donc, on va surveiller ses exploits ce soir pour ce qui est de sa première présence sur le central. Et il va affronter le Français Droguet.
1: Droguet. Bon, on verra bien ce que ça va donner.
0: Oui.
1: Forte chance. Bon, Ringo Rinfraie sort de ce corps. J'avais compris la référence. Mais on aura peut-être l'occasion de pouvoir vous en parler dans la game demain, un petit aparté avant de flyer sur autre chose.
0: Puis on va poursuivre sur d'autres plateformes sportives. Un petit peu de football avec les Alouettes,
1: ben,
0: une saison qui est agréable depuis quelques temps. Donc, on va sortir un peu du hockey, tu sais.
1: Il y a de la matière, ça, il n'y a pas de problème.
0: Ben oui.
1: Hey, merci beaucoup, Sylvain. C'est toujours un bonheur de t'accueillir le matin, de venir me sauver la vie comme ça dans la game. Je l'apprécie énormément.
0: C'est un plaisir, ma chère.
1: Puis on se retrouve sur l'heure du lunch avec Richard Z et encore dans le trafic. Ciao,
0: yes,
1: ciao.
0: Sir.

À 7h21 minutes avec le beau soleil, un ciel bleu qu'on peut voir ce matin, la chaleur qui est déjà bien présente un peu partout dans l'est du Québec. Merci d'être là dans les 100 000 matins, que vous soyez à O99.1 Sept-Îles Port-Cartier, que vous soyez à O95.3 dans la Matanie, 98.7 dans le Grand Rimouski, la Métis et encore le 93.9 dans la vallée de la Matapédia. Et je salue ceux et celles qui se branchent pour la toute première fois. Ça se peut, il y a toujours des petits nouveaux. Ceux et celles qui passent dans la région, qui sont là pour venir faire un peu de tourisme, ben vous êtes les bienvenus. Vous écoutez la station O sur le plus grand réseau radio partout au Québec. C'est 12 stations, donc ça se peut que vous entendiez O en Montérégie, dans le centre du Québec. Évidemment, on a, oui, la Côte-Nord, puis encore la Gaspésie, puis le Grand Rimouski, mais en Abitibi-Témiscamingue, c'est la même chose. On est partout avec beaucoup et beaucoup de fierté. On vous parlait de tennis et de l'Omnium Banque Nationale. Et il fallait mettre en lumière complètement ce moment touchant. Un hommage à Marc Messier qui a été donné hier en fin de journée, juste avant un match donc entre Frances Tiafoe et encore Marine Cilic. C'est Marc Messier qui était grand fan de tennis, un spectateur impliqué, mais aussi un joueur de tennis jusqu'à la fin, ou presque, même pour Eugène, qui est Eugène Lapierre, qui est ancien organisateur de l'Omnium Banque Nationale, disait de lui qu'il avait un super beau style, que c'était un bon sportif, compétitif, mais qui n'était pas le gars qui faisait preuve de rudesse, et surtout un bon compagnon de jeu. Et dans la chambre des joueurs, c'est lui qui mettait le fun, peu importe ce qu'il racontait, il faisait rire tout le monde. C'était un bon gars, un bon tennisman. Puis au cours de cet hommage qui a été très, très simple, ça a été un moment de silence qui a été observé pendant qu'une photo de Marc Messier, raquette de tennis à la main qui se préparait pour un revers, là, était affichée sur les écrans géants. Au lieu de mettre de la pub, on a été pour ce moment. Et des jeunes sont entrés sur le court central du stade IGA avec des chandails des Boys, l'équipe de hockey du personnage de Bob, qui est interprété aussi par Marc Messier, on se souvient, dans les films et la série du même nom, ont salué la foule avec leurs casquettes à l'image des comédiens au terme d'une pièce de théâtre. Alors, c'était bien touchant, les photos qui circulent, juste de les voir avec l'image de Marc Messier et cet hommage en noir et blanc, c'est vraiment, ça donne un petit frisson ce matin. Et il faut dire que il y a eu prise de parole aussi lors de cet événement en conférence de presse, en disant que Eugène Lapierre, qui lui a été comme le grand Manitou de Tennis Canada, puis derrière l'Omnium Banque Nationale, disant c'est un ami, il vient de Granby, on restait à deux coins de rue, donc à travers le temps on s'est retrouvés, puis le tennis qui faisait partie de nos passions communes, et encore une fois, ben son esprit plane un peu partout, pas juste dans le monde du spectacle, mais dans le monde du tennis, lui qui avait été porte-parole aussi de l'événement en 1999. 7h25 minutes, il y en a pour qui les vacances, c'est pour bientôt, et je lève la main, ça s'en vient dès la semaine prochaine. Puis, ben, classe moyenne nous le chante dans les 100 000 matins.

0: À 7h28 minutes dans quelques secondes à peine, on est en route vers votre prochain bulletin d'information avec l'équipe d'Arsenal Media. Et aussi, j'ai dans ma petite poche d'en arrière des publications Spotted que j'avais envie de vous partager ce matin. Des affaires touchantes, des affaires qui font rire, de tout, pour tous les goûts avec votre bon café. Salutations à ceux et celles qui sont sur la route. Déjà, ça a job ce matin.
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13: Des Innus de Noutachquan contestent le processus pour l'élection d'un nouveau conseil le 13 août. La présidente d'élection a accepté 24 candidatures, dont 3 à la chefferie, à la suite d'une assemblée de nomination. Le nouveau code électoral prévoit des tests de dépistage et une évaluation de compétences. Des personnes ont été jugées inéligibles. La liste des candidats est officielle seulement depuis hier, alors que le vote par anticipation a lieu demain.
14: À quoi Boréal recevait hier à Baie-Trinité le ministre des Pêcheries et de l'Alimentation, Donald Martel, et quelques partenaires pour son projet de production de saumon atlantique dans des bassins d'eau salée sur la côte nord. L'entreprise a besoin d'un demi-milliard de dollars pour la phase 1. Elle a déjà reçu une subvention de la Société du Plan Nord et un bloc d'électricité lui est réservé. La côte nord enregistré en juillet des températures légèrement supérieures à la moyenne des années précédentes et beaucoup moins de précipitations. Selon Environnement Canada, on peut s'attendre à des températures encore plus chaudes que la normale en août. Et puis la MRC Manicouagan se réjouit de l'arrivée d'une nouvelle compagnie aérienne. Central Mountain Air a ajouté une escale à Baie-Comeau. Elle proposait déjà des vols Basse-Côte-Nord-Sept-Îles vers Québec et Montréal. L'arrivée d'un nouveau transporteur s'inscrit dans la démarche Manicouagan Terre de visionnaires, selon le préfet de la MRC, Guillaume Tremblay. Détails sur macotenord.com.
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0: Pour cette île, enfin, on a une journée plus que parfaite avec le soleil. Même chose pour Port-Cartier avec un maximum de 25 et même facteur humidex de 31. Et des journées assez similaires à venir d'ici samedi sur la Côte-Nord. C'est demain qu'on pourra accueillir Louise Latraverse et l'amour Chris dans le cadre de la programmation du graffiti, mais spectacle qui va être présenté à l'Agora du complexe récréatif et culturel de la ville de Port-Cartier. C'est un spectacle différent, original, des souvenirs, des histoires étonnantes, de quoi faire une belle rencontre. Le graffiti.ca pour les détails et les billets.
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0: Pour ceux qui étaient branchés un peu plus tôt, je vais vous partager évidemment cette histoire qui a été racontée via les pages Facebook. Bien, je vais le dire, la page Facebook de la ville spotted, ville de Rimouski, par Maxime qui est intervenu sur l'accident qui a eu lieu hier sur l'autoroute 20. Il y a ça, d'autres choses un peu plus ludiques évidemment à vous partager dans les prochaines minutes pour cette chronique avec mes trouvailles sur les sites spotted. Mais juste avant, en musique, Snow Patrol, Chasing Cars, pour le meilleur de la musique à haut dans les 100 000 matins.

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1: Et sur les pages Spotted, parce qu'il y a eu des beaux messages qui ont circulé dernièrement, des questions qui ont eu droit à quelques réponses, puis encore quelque chose de bien récent qui est collé à notre actualité que je voulais mettre en lumière ce matin. Et on commence avec Geneviève Gagné-Soucy, qui a publié le tout le 2 août, donc ça fait à peine quelques jours. Elle dit « Bonjour à tous ceux qui vont à l'Expo agricole », parce que l'événement vient à peine de se terminer, et qui l'ont vu ramasser des canettes et des bouteilles vides. Elle dit « Je le fais pas pour moi ». Donc, étant une maman qui accompagne sa jeune enfant à faire des manèges dont je peux pas embarquer avec elle, j'ai décidé de ramasser des sous pour le service animalier de Rimouski. Une très, très belle initiative. Alors, elle a décidé de ramasser les canettes qui traînaient, puisqu'il y en avait vraiment partout, par terre. Là, vous avez ça constaté. Le tout, c'est ça. Puis dès qu'on va dans un événement X ou Y, et que les gens veulent pas trop se rendre aux poubelles, hein, ou encore à la récup. Donc, si l'an prochain, je décide de faire la même chose, j'hésite entre le faire pour la maison Marie-Élisabeth, qui est une maison de fin de vie dans le Grand Rimouski, ou encore Opération Enfant-Soleil. Alors, merci de ne pas me juger. Surtout, merci à ceux et qui venaient me porter des bouteilles, vous-même et à moi. Et, c'est vraiment très apprécié. Très beau geste, bravo. Le tout a été vraiment félicité. Il y a eu 196 clics j'aime, 39 commentaires. Bravo, Geneviève. Tu sais, tant qu'à être là puis à attendre, vaut mieux rendre cette attente-là lucrative pour des organismes de chez nous. Puis le César, qu'on appelle le Centre de services animaliers de Rimouski, qui c'est une très bonne cause, c'est ce que plusieurs ont confirmé via leurs commentaires. Sinon, il y a Spotted de Matani qui nous dit « Y a-t-il quelqu'un qui sait pourquoi on appelle le parking du Parc des Îles le 2? » Ben moi... Je le savais pas. Alors, on nous dit le premier étant celui d'en face au délice et le deuxième étant celui où le garage municipal. Donc, Israël Charest dit, faut que tu sois natif de Matane puis que tu aies grandi ici pour comprendre vraiment le sens du 2. Soit le deuxième parking de l'île. Quand on était plus jeune, il y a beaucoup de gens qui se regroupaient en voiture à certains endroits dans la ville et les polices venaient souvent pour nous voir, sans raison, c'est ce qu'il dit. Là. Puis, ben, en même temps, t'as pas le droit de trop te ramasser à une gang de chars puis de faire des starts. Je dis ça, je dis rien. Donc, plusieurs disaient, on s'en va aux 2, on va être plus tranquille, on va avoir la paix. En tout cas, c'est ce qu'Israël, lui, dit pour nous partager ses souvenirs. Donc, le 1, c'est lui à côté des lumières. Le 2, c'est l'autre. Parce qu'il y en a 2. Clairement. Donc maintenant, on est guidé. Si quelqu'un dit « Va au parking 2 à côté du Parc des Îles », c'est ça, c'est ça. Il y a sinon un membre anonyme sur Spotted Ville de Rimouski qui publie le tout depuis le 3 août dernier. Quelqu'un qui a été témoin d'un beau geste au restaurant Brigade 225, qui est le restaurant à l'hôtel Rimouski, qui est un bon steakhouse. Donc, la personne dit, lors d'un paiement de leur facture, deux personnes assises à une table se sont fait dire que leur facture avait été payée par quelqu'un d'autre durant la soirée dans le restaurant. La dame qui était assise à la table, qui s'est fait payer le souper, avait les cheveux rasés, comme quelqu'un qui avait reçu des traitements de chimiothérapie dernièrement, puis elle est restée bouche bée. Sans mots. Puis la personne commentant, disant que ça faisait du bien de voir des gestes de la sorte dans notre société, a dit « Je vois bien que tu voulais rester anonyme, chère personne qui a payé le souper, mais je voulais en faire part car chaque geste de la sorte mérite d'être vu et entendu. Ben bravo. » Puis ça reste anonyme en soi parce que personne n'a été nommé, mais je dis que bravo, c'est très touchant. Il y a eu 323 clics j'aime, 25 commentaires, un beau geste du cœur qui fait du bien quand on le fait, ça c'est sûr. Et c'est une publication que j'ai vue de la part de Maxime Ouellette, un gars qui habite Mont-Joli, qui a mis le tout sur ses réseaux sociaux. Ça a été publié aussi sur la page Spotted Ville de Rimouski, c'est la raison pour laquelle je vous en parle. Et Maxime, je vous la partagerai pas, là. Je vous en ai parlé un peu plus tôt ce matin, je vous la partagerai pas parce que je trouve ça plutôt délicat. Maxime, qui a été intervenant, tu sais, parmi les premiers à arriver sur cet accident qui a eu lieu sur l'autoroute 20 hier entre Mont-Joli et Rimouski, précisément dans le secteur de Sainte-Luce et encore Sainte-Flavie, où il y a décès d'un homme de 78 ans. Lui est intervenu, dit qu'avec un autre homme qui d'ailleurs fait partie des commentaires sous la publication, a essayé d'ouvrir la porte, puis encore de pouvoir intervenir auprès de la personne qui était gravement blessée, puis donner quelques détails, mais a fait descend gentleman sans trop aller loin en disant qu'ils ont vraiment tout tenté, mais ils voyaient que c'était impossible de faire quoi que ce soit, sans l'attente aussi des services d'urgence qui ont pris très peu de temps à arriver, même si ça a toujours l'air trop long. Puis Maxime fait cette route-là, lui, Rimouski-Montjoly, à tous les jours, disait que... Il était particulièrement découragé de voir le comportement des conducteurs. Dans le fond, on parle souvent de la route, mais on est bien découragé de comment ça se passe sur la route en question. Mais quand on y pense, ben il y a quelqu'un derrière le volant sur la fameuse route. Puis à un moment donné, on vient impatient. C'est une route qui mériterait, oui, 4 voies. Et, parce que ce serait plus sécuritaire à voir... Tristement, les constatations, puis il me dit, tu sais, on observe, là, quand on circule sur ce secteur-là, il y a des croix partout, puis il y en a bien trop. Donc, ça pourrait être évitable. Oui, on va attendre que les ajustements soient faits, mais pour l'instant, on pourrait-tu, en attendant, tu sais, on parle d'ajustement, mais d'investissement, puis de faire des voies supplémentaires, mais en attendant, on pourrait-tu conduire de façon sécuritaire, puis si vous voulez vraiment prendre ce relax, être pas trop pressé, aller sur la 132, puis si vous voulez rouler à 110 km, puis respecter les autres, puis pas toujours chercher à dépasser, ça peut faire une différence. Et je salue aussi cette remarque bien importante en fin de vidéo, parce que la vidéo dure environ 8 minutes, là, où Maxime précise que c'est vraiment pas utile de ralentir près de l'accident où est-ce que les images sont difficiles et de prendre des photos et des vidéos. Passez votre chemin. C'est pas nécessaire. Ça amène rien à personne. Voulez-vous vraiment avoir ça dans votre téléphone cellulaire comme archive? Vous voulez pogner puis avoir des clics sur le web en publiant ces photos-là? Ça a pas de bon sens. Déjà que ça reste en tête et très longtemps des images comme ça, c'est pas nécessaire de ralentir à 20 km/h. Un, ça dérange. Vous avez pas besoin de filmer. Pas nécessaire par respect pour les gens qui viennent de vivre un moment terrible. Vraiment des bons mots de la part de Maxime.
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2: Salutations à l'ami Patricia qui est bien heureuse sur la Côte-Nord d'avoir du beau soleil. Même aujourd'hui, on parle de facteur humidex jusqu'à 31, ce qui est assez exceptionnel pour cette île Port-Cartier. Maximum de 25 degrés. Donc, salutations à ceux et celles qui sont de passage dans le coin. Question de profiter des beaux paysages, de la plage. Alors, vous allez pouvoir vous baigner puis ramener un peu de sable à la chambre d'hôtel. Forte chance que ça puisse être le cas. Dans la Matanie aussi, c'est un maximum de 22 pour aujourd'hui avec facteur humidex de 27. Au thermomètre, on a déjà 23 degrés. On dépasse le maximum. On est hot de même. Sinon, pour le Grand Rimouski, pas trop de changement. On est à 18 sur un maximum de 28. Il va faire assez chaud avec un facteur humidex de 33. Puis je sais que c'est la fête des amis d'environ une heure au Parc Beau Séjour dans le Grand Rimouski, dans le cadre des activités proposées pour les camps de jour de la ville de Rimouski. Il va y avoir du monde, il va y avoir de l'action. Puis, ben, j'ai l'impression que les jeux d'eau vont faire du feu. Ça va pouvoir en rafraîchir quelques-uns. J'ai parlé à ma fille de dire, oublie pas ton chapeau, là, tu vas te faire cogner. J'ai une petite fille qui est blonde, flash, là, puis ouais, disons que le soleil est bien attiré par ça, donc mets ton petit chapeau, disons, il fait toujours chaud quand on va faire la fête des amis, mais on en profite quand il fait chaud, on apprécie particulièrement, tandis qu'un petit 12 degrés en plein cœur du mois d'août, ça déçoit un petit peu plus, donc le mot d'ordre, profitez-en, puis ben, ça m'intéresse de savoir ce que vous faites aujourd'hui. C'est toujours le fun d'avoir de vos nouvelles. 88-724-9870 via le texto. Puis encore via nos pages Facebook, par la messagerie. Je fais un petit coucou, là. Je suis en train de faire la tournée, d'ailleurs, présentement. Donc, ça nous permet d'être en contact direct. Si vous avez des questions, des vœux d'anniversaire à souligner, on est là pour ça. Voici Bleu, Jeans Bleu, Scotch and

0: Dans les prochaines minutes, on revient sur la question du jour, à connaître vos petites fringales de fin de journée et au camping, à la maison, l'été. Ah, un petit Revel, ça peut faire la job. Moi, j'ai comme un produit que j'ai découvert, là. Pas trop calorique. Ça goûte les buns à cannelle. C'est bien, bien bon, je vous en parle dans quelques minutes.
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4: Mercredi, ici Louis-Philippe Arnoirel. Le gouvernement fédéral fait avancer la procédure pour faire classer un projet d'oléoduc vers la côte ouest comme projet d'intérêt national. La désignation en vertu de la loi visant à bâtir le Canada permet au gouvernement d'accélérer les procédures d'autorisation et de contourner certaines lois environnementales. Un avis publié dans la Gazette du Canada le 1er août fixe au 18 septembre la date limite pour soumettre des commentaires sur cette désignation d'intérêt national. La proposition d'oléoduc a déjà été transmise au Bureau des grands projets du gouvernement avec le gouvernement de l'Alberta désigné comme promoteur. L'oléoduc serait détenu par Trans Mountain, l'Alberta Petroleum Marketing Commission et Pembia Pipeline Corporation. Au Québec, la municipalité de l'Ascension a déclaré l'état d'urgence en raison des fortes pluies des derniers jours. Elles ont entraîné un glissement de terrain, la chute de poteaux électriques et endommagé plusieurs routes à environ 70 km au nord de Mont-Tremblant. Plusieurs chemins sont endommagés et certains sont complètement détruits ou impraticables. Une quarantaine de résidences de cette municipalité de 900 habitants étaient toujours enclavées hier en début d'après-midi, alors qu'il y en avait environ 120 au plus fort de l'urgence. Et pour terminer, les perturbations de vol chez WestJet semblaient s'atténuer hier, la compagnie aérienne reprenant progressivement ses activités après un bref arrêt de travail. Selon les données de l'entreprise d'analyse aéronautique Cirium, 16 vols WestJet prévus pour hier avaient été annulés à 16 heures. Lundi, plus de 300 vols avaient été annulés, soit environ 62 % des vols programmés, malgré la conclusion d'un accord de principe tôt le matin avec le syndicat représentant les agents de bord. WestJet a précisé qu'un retour complet à la normale prendra du temps, alors que la compagnie doit reprendre ses vols ainsi que repositionner ses appareils et ses équipages. C'est ce qui complète vos actualités Arsenal Media. Passez une bonne journée sur nos ondes.
5: Dans le cadre de l'Omnium Banque Nationale à Montréal, le match du Québécois Gabriel Diallo face à l'Italien Luciano Darderi n'a malheureusement pas eu le dénouement espéré hier. Blessé au genou gauche, la 108e raquette mondiale a été contraint à l'abandon au deuxième set après avoir perdu la première manche au compte de 6-4. L'Ontarien Denis Shapovalov a déclaré forfait aussi durant son match au premier tour. Shapovalov affrontait l'Américain Zachary Zvajda. Ce dernier menait 4-6, 6-4 et 3-0. Quand son rival a abandonné. Aujourd'hui, on surveille le match de Félix Auger-Aliassime. C'est ce soir, jouera au deuxième tour. Lui qui avait bénéficié d'un laissé-passer au premier tour. Et chez les femmes, c'est à Toronto. Et on surveille l'entrée en jeu de la Québécoise Leila Annie Fernandez. Au baseball, le lanceur partant des Blue Jays de Toronto, Trey Savage, a quitté en troisième manche du match de mardi soir face aux Astros de Houston en raison d'une blessure au bas du corps. Et Savage n'avait donné aucun point. Lançait 16 prises sur 27 lancées tout en accordant un but sur balle. Chad Dallas, qui a pris le relais, a lancé 3 manches à la recherche d'une 6e victoire à ses 8 derniers matchs. Les Jays se sont finalement inclinés par le pointage de 7-2. La série de matchs entre les deux équipes se termine cet après-midi. Au soccer, la sélection canadienne affrontera les États-Unis dans un match lors de la pause internationale automnale. Le match est prévu le 6 octobre au Allianz Field de Saint-Paul dans le Minnesota. Ce sera la 43e rencontre entre les deux nations depuis le début de leur rivalité en 1925. Le Canada a remporté chacune de ses deux dernières rencontres face aux Américains. Une victoire de 2-1 à Kansas City en septembre 2024 qui a mis fin à une série de 67 ans sans victoire sur le sol américain. Et au hockey, le Canada s'est payé une partie de plaisir à son deuxième match de la Coupe Linka Gretzky. Les jeunes Canadiens ont vaincu la Slovaquie au compte de 6-1 mardi pour signer une deuxième victoire de ce tournoi annuel. La formation de l'unifolié a occupé toute la surface en tirant 48 fois au but. On a donc répliqué 13 fois du côté des Slovaques. Le Canada termine ses matchs préliminaires contre la Suède aujourd'hui. À Rimouski, présentement, on a 18 degrés dans la Matanie, très chaud, 24 degrés, imaginez-vous. Et sur la côte nord, ben, c'est stable, on est toujours à 19 degrés.
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songe de l'année où l'année 2012 est en vedette. On vous présente ça dans les prochaines minutes. On a aussi Carline Dancause pour nous parler d'entretien de la peau. Les techniques qu'on peut appliquer au quotidien qui peuvent faire la différence pour nous. Et c'est dans le cadre de la chronique médico-esthétique. Et je voulais souhaiter une belle journée d'anniversaire à Chantal Lemieux, Bruno Lavoie, Zoé Lepage, Anne Bernatchez et encore Tommy Gagnon. Pour la question du jour, à savoir votre petit snack de fin de journée, ça ressemble à quoi? Il y a Sébastien qui nous dit « être salade », comme le dit si bien Dominique Paquet. Et Nico Lavoie dit « tout dépendant de la faim, petite faim, fruits, fromage, sinon moyen, yogourt, fruits ou sandwich, banane, confiture, beurre d'arachide, menoum et grande faim. Et tu me fais un souper de pâtes alimentaires. Et si j'ai ben trop faim, ben là, let's go, on s'en va à la cantine avec un trio ou un combo, n'importe quoi pour se remplir l'estomac. » Oh, on y va dans le très léger, mon Nico, mais j'ai l'impression que on est plus dans la petite ou la moyenne faim, généralement. En musique, à l'instant, c'est Bittersweet Symphony. On a été inspiré d'une ligne dans un hit des Rolling Stones pour cette chanson-là. Puis les Rolling Stones ont dit « Hey, The Verve, vous ferez pas de l'argent sur notre dos. On a payé les droits d'auteur. Ça a coûté cher, mais ça a permis quand même à The Verve de faire un petit peu d'argent malgré tout là-dessus. » Voici Bittersweet Symphony, The Verve, à 8h08 minutes, avec une belle journée devant nous. Merci d'être là dans les 100 000 matins.

0: 5 secondes pour saluer ces cyclistes Francis Tremblay et Bertrand Dumais qui sont arrivés hier en après-midi dans la vallée de la Matapédia, Sébec précisément. Roulaient à vélo entre Saint-Jean-sur-Richelieu dans la Montérégie jusqu'à la vallée de la Matapédia pour un total de 680 km. Ça s'est passé depuis samedi dernier jusqu'à hier. Les deux beaux-frères qui ont parcouru cette distance afin d'amasser des fonds pour la lutte contre le cancer. Alors bravo à ces cyclistes qui ont été accueillis avec beaucoup d'amour, beaucoup de succès. Ont roulé pas mal. On dit 180 km pour le samedi, le dimanche 170 et le lundi 180 km jusqu'à Trois-Pistoles. Ont complété le tout hier avec 150 km de plus à leur compteur. Petit répit, mais quand même une belle fierté, je suis certaine, pour Francis Tremblay et Bertrand Dumais qui ont accompli ce bel exploit, qui ont parcouru quand même quelques régions du Québec.
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0: Alors, c'est bien beau les bonbons, mais on a quand même l'occasion de pouvoir permettre de jouer avec l'année 2012 qui est en vedette pour le plus gros mensonge de l'année. Alors, allez-y avec ce que vous croyez être un mensonge dans ces propositions. En 2012, à la télé, c'est la diffusion du tout premier épisode d'Unité 9 avec Guylaine Tremblay. Ça, j'avais suivi ça d'assez près.

Bon, vous voyez. Alors, laquelle de ces propositions est un mensonge dans le cadre du plus gros mensonge de l'année, avec l'année 2012 qui est en vedette? On revient là-dessus dans quelques minutes à peine.

0: On a toujours bien des choses à se dire, Caroline et moi, parce que, ben, honnêtement, c'est un nouveau monde qu'on ouvre, le monde du des traitements médicaux esthétiques. Pour ce bel entretien, encore une fois, Caroline Dancos, qui est de l'Institut de l'Estuaire de Rimouski. Bon matin à toi.
1: Bon matin.
0: Bon, hey, là, sujet important pour tout le monde, parce qu'on vieillit tous, les erreurs qui vieillissent la peau plus vite. Puis j'ai hâte de voir s'il y a peut-être des choses qu'on fait, nous, au quotidien, puis qu'on devrait pas. Ça va peut-être changer notre routine à partir de maintenant. Bon, aujourd'hui, les habitudes qui font vieillir, est-ce que c'est vrai que certains gestes peuvent accélérer le vieillissement?
1: Absolument. Le vieillissement, c'est naturel. Oui. On peut pas l'arrêter.
0: On peut le ralentir. L'adoucir.
1: Oui. Il y a une grande partie du vieillissement visible qui est influencée par nos habitudes de vie. Fait qu'il y a plusieurs facteurs qu'on peut contrôler comme l'exposition au soleil, mm-hmm. la cigarette, le stress, le sommeil ou les soins de peau qu'on applique à la maison. Oui. Fait que c'est tous des éléments qui ont un impact vraiment sur la qualité de notre peau.
0: Et puis, j'ai plein de questions, là, mais je vais suivre ton plan. On entend

0: Tu vas dire que le soleil, c'est le pire ennemi. J'ai l'impression que tu vas me dire oui.
1: Les rayons UV sont responsables d'une très grande partie du vieillissement, là, prématuré de la peau. Ils dégradent le collagène, ils dégradent l'élastine. Puis ça, ben, c'est les fibres qui soutiennent la peau. C'est ce qui fait, c'est ce qui nous permet d'avoir la peau plus ferme. Fait que quand c'est dégradé par les rayons UV, ben, notre peau devient plus mince, plus fripée. Fait que c'est quoi qui arrive? Les rides apparaissent plus rapidement, la peau devient relâchée, les taches pigmentaires apparaissent. Mm-hmm. Multiplie, le teint devient moins uniforme. Puis tranquillement, au fil des années, ben les dommages s'accumulent à cause de l'exposition au soleil. Puis encore pire si on a des coups de soleil.
0: Ouais. Ça laisse des traces. Mais dans le fond, l'écran solaire, meilleur investissement.
1: Meilleur investissement. L'écran solaire, c'est le meilleur ami. C'est notre meilleur anti-âge qu'on peut mettre puis qu'on peut faire.
0: Mais parce qu'il y en a tellement sur le marché, là. 50, tu dis FPS 50?
1: FPS 50 minéral, UVA, UVB.
0: Pourquoi minéral?
1: Minéral, c'est que c'est comme une protection, c'est comme un bouclier.
0: OK.
1: Tandis que chimique...
0: Elle est plus dense un peu aussi.
1: Il y en a certaines là, qui ont sorti sur le marché, c'est quand même très facile à appliquer. Là. Okay. C'est hydratant puis tout ça. Mais oui, on a encore le souvenir des crèmes solaires minérales hyper épaisses qui donnaient le teint blanc. Il y a plein de nouveautés sur le marché minéral qui peuvent être...
0: Qui peuvent être un bon produit. Okay. Puis pas trop cher. Pas obligé de payer les prix de fou non plus pour avoir une bonne crème.
1: Non, c'est ça.
0: La cigarette, bon, t'en as parlé, là, mais est-ce que ça paraît vraiment sur la peau des gens qui fument ou qui ont fumé aussi?
1: Énormément, là.
0: Ouais.
1: Vraiment, la cigarette, ce que ça fait, c'est que ça diminue la circulation sanguine vers la peau.
0: Okay.
1: Fait que la peau, elle reçoit moins d'oxygène, moins de nutriments essentiels.
0: Mm-hmm.
1: Puis, toutes les substances qui sont contenues dans la fumée, là, ils accélèrent la destruction du collagène. Moi, là, en clinique, je le vois vraiment la différence, là. Les gens qui viennent me consulter, qui fument, on le voit tout de suite, là.
0: Je pense que t'as même pas à poser la question, tu sais déjà.
1: Je le vois tout de suite. Voyons, ouais, ouais. un teint plus grisâtre, la peau est plus sèche, tout est moins lumineux. Les rides apparaissent beaucoup plus tôt. Hein. Plus jeunes, ils ont des rides apparentes, puis particulièrement autour de la bouche aussi.
0: À cause de la mauvaise année,
1: C'est des rides très creuses. Puis justement, l'autre fois, on parlait de Botox, là, mais ces rides-là sont creusées par l'orbicularis oris, qui est le muscle autour.
0: Ouais.
1: Puis à chaque fois qu'on donne le bisou ou qu'on aspire, ben ça creuse ces rides-là. Plusieurs fois par jour, exemple, une centaine de fois par jour pendant tant d'années, c'est ça. C'est des rides qui se creusent, qui paraissent vraiment. Là.
0: Et on parle aussi beaucoup du stress. T'sais, le stress, c'est le quotidien de plusieurs, même si on est en mode vacances un peu. Est-ce que ça peut avoir un impact aussi sur la peau?
1: Oui, le stress, de façon chronique, il nous produit davantage de cortisol. Ça, c'est l'hormone du stress.
0: Mm-hmm.
1: Puis à long terme, le cortisol, il favorise l'inflammation. Fait que ce que ça fait, c'est que ça peut ralentir notre collagène naturel. Fait que la peau récupère moins bien avec le temps.
0: OK. Bon, le manque de sommeil, lui, je m'améliore, je me couche tôt, je me lève tôt, mais quand même, mais est-ce que c'est aussi important?
1: Oui. Pendant qu'on dort, là, la peau entre dans une période de réparation. Même chose quand on dit aux gens, OK, appliquer une crème la nuit.
0: Parce qu'on en a, c'est marqué crème de nuit.
1: Exactement. C'est vraiment des crèmes réparatrices parce que notre peau est dans ce mode-là. Fait qu'elle renouvelle ses cellules, elle produit davantage de collagène la nuit.
0: Okay.
1: Si le sommeil est insuffisant ou de mauvaise qualité, ben cette réparation-là est moins efficace.
0: Okay.
1: Fait qu'on parle souvent de sommeil comme un traitement de beauté naturelle, mais c'est pas un mythe. Faut vraiment dormir.
0: Ben c'est pour ça que les vedettes disent toutes « Je dors 12 heures par nuit ». Ben oui, ils veulent avoir un teint de pêche. Bon, les soins de la peau. Est-ce que toutes les crèmes sont pareilles ou font la même chose?
1: Pas nécessairement.
0: Okay.
1: Une bonne routine adaptée à notre peau, c'est important, mais les produits de grade médical contiennent des ingrédients qui sont de qualité. C'est des ingrédients qui ont été appuyés par des études scientifiques.
0: Fait
1: que je dirais que il y a beaucoup de marketing dans la pharmacie.
0: Ouais, c'est
1: mais
0: ça.
1: C'est important d'avoir des choses de qualité pour payer pour quelque chose qui a été étudié. Mais l'objectif là, c'est pas d'avoir une routine à 10 étapes là, c'est vraiment d'avoir une routine.
0: Oh non, je pense pas que
1: ben il y en a certains que ça le sérum le nini. C'est vraiment d'avoir une routine qui est adaptée à nos besoins à nous là.
0: Ouais, c'est ça. Tu vois moi là je mets sérum, J'attends un peu. Puis après ça, je mets une bonne crème hydratante, premier signe de l'âge. C'est
1: okay.
0: pas pire, ça?
1: Vitamine C, rétinol.
0: Acide, oui.
1: Acide hyaluronique,
0: oui,
1: hydratante.
0: Oui,
1: okay.
0: Puis dense, là.
1: Ben, c'est bien. C'est juste de voir après ça, si on évalue ta peau, est-ce que vraiment tu as des signes de sécheresse? Est-ce que tu as des okay. rougeurs? Est-ce que... Fait que ça dépend de notre problématique puis qu'est-ce qu'on ouais. veut traiter.
0: Mais ça a réglé mes rougeurs, cette affaire-là.
1: Ah, bon, ben, tu vois.
0: Ah, bon. Excusez-moi.
1: Fait que ton sérum doit être anti-rougeur.
0: Bon, mais tu vois, non, c'est moi je suis pluguée avec la source d'information, je pose mes questions. Et si on devait retenir une seule chose aujourd'hui, c'est quoi le message principal?
1: Fait que le vieillissement de notre peau, il dépend pas juste de notre âge, mais ouais. il dépend aussi de nos habitudes quotidiennes. Ça a un impact énorme, là. Fait que se protéger du soleil à tous les jours, éviter la cigarette, bien dormir.
0: Boire de l'eau aussi.
1: À boire de l'eau, uh-huh. s'hydrater, apprendre à mieux gérer notre stress et avoir une bonne routine adaptée à nous pour la santé de notre peau.
0: Et ça, c'est autant pour les filles que pour les garçons.
1: Exactement. Puis il n'est jamais trop tard pour commencer tout non. ça. Hein? Chaque bonne habitude qu'on adopte aujourd'hui va être un cadeau pour notre peau plus tard.
0: Ah, merci, Caroline. Vraiment toujours intéressant. Alors, Caroline Dancause, qui est directrice générale pour la clinique de l'estuaire de Rimouski, a un grand plaisir de t'avoir reçue. On met de la crème puis on boit de l'eau.
1: Merci.
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17: Bon mercredi, des Innus de Noutachquan contestent le processus pour l'élection d'un nouveau conseil le 13 août. La présidente d'élection a accepté 24 candidatures, dont 3 à la chefferie, à la suite d'une assemblée de nominations. Le nouveau code électoral prévoit des tests de dépistage et une évaluation de compétences. Des personnes ont été jugées inéligibles. La liste des candidats est officielle seulement depuis hier, alors que le vote par anticipation a lieu demain. Aqua Boreal recevait hier à Baie-Trinité le ministre des Pêcheries et de l'Alimentation, Donald Martel, et quelques partenaires pour son projet de production de saumon atlantique dans des bassins d'eau salée sur la côte nord. L'entreprise a besoin d'un demi-milliard de dollars pour la phase 1. Elle a déjà reçu une subvention de la Société du Plan Nord et un bloc d'électricité lui est réservé. La côte nord enregistre en juillet des températures légèrement supérieures à la moyenne des années précédentes et beaucoup moins de précipitations. Selon Environnement Canada, on peut s'attendre à des températures encore plus chaudes que la normale en août.
1: Et puis la MRC Manicouagan se réjouit de l'arrivée d'une nouvelle compagnie aérienne. Central Mountain Air a ajouté une escale à Baie-Comeau. Elle proposait déjà des vols Basse-Côte-Nord-Sept-Îles vers Québec et Montréal. L'arrivée d'un nouveau transporteur s'inscrit dans la démarche Manicouagan Terre de Visionnaire, selon le préfet de la MRC, Guillaume Tremblay. Détails sur macotenord.com.
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18: Pour cette île, enfin, on a une journée plus que parfaite avec le soleil. Même chose pour Port-Cartier avec un maximum de 25 et même facteur humidex de 31. Et des journées assez similaires à venir d'ici samedi sur la Côte-Nord. On est en plein cœur des auditions pour la saison 2026-2027 de la LIS, la Ligue d'improvisation de Sept-Îles. Il faut avoir 17 ans et plus. Ce sont les 25 et les 27 août prochains pour les dates des auditions. Et on vous rappelle, il y a match ce vendredi 19h30 de la Listivale. C'est le dernier match de l'été avec Manowin qui affronte les Boules. Détails sur la page Facebook de l'événement.
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18: Dans les prochaines minutes, on revient sur vos commentaires en lien avec la petite fringale de fin de journée que vous vous offrez de temps en temps. Juste avant le dodo, souvent ça arrive, à un moment donné, tu te dis, je peux pas manger, je peux pas me coucher avec l'estomac vide. Comme ça, puis là, on se gâte. On revient sur ces commentaires qui se sont accumulés via nos réseaux sociaux, mais juste avant.
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18: C'est une formation britannique qui est à l'honneur et c'est cette chanson-là qui a été le premier succès en Angleterre pour cette formation. Eux qui ont eu plus de succès avant aux États-Unis que dans leur propre pays. Voici Animal pour le meilleur de la musique et c'est le titre de tune qu'on vous offre dans les grands bases.

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2: Oh. Et pour cette question du jour qui met en vedette votre petite fringale de fin de journée parmi tous les commentaires qu'on a accumulés ce matin via la page Facebook de O95.3, O99.1 et encore le O98.7, on a le biscuit à l'avoine et le biscuit à l'érable. Tu sais, la petite feuille d'érable qui est tellement bonne, bien sucrée. Là, c'est Mélanie Lavoie qui nous a partagé cette réponse. Cassandra Coulombe qui dit quelque chose fait avec du fromage cottage en identifiant son chum. J'ai l'impression que c'est comme un petit inside dans leur couple. Moi aussi, là, j'avoue que le fromage cottage, parce que sur TikTok, ils nous ont proposé plein de vidéos de petites recettes santé à faire. Moi, je fais une mousse au chocolat avec du fromage cottage. Je suis la seule à en manger. Mon chum me dit souvent, c'est à une coche d'être bon. Fait que vous comprendrez que c'est pas mal moi. Ma fille, de temps en temps, qui en mange, là, moi, j'aime ça. Puis même, j'aime vraiment ça. Sinon, Alain Poulet, ouais, là, dit tout ce qui peut me tomber sous la main. Qu'est-ce que vous voulez? Des pistaches, des chips, du chocolat avec des cachous, des céréales. Je peux peut-être prendre une livre avant d'aller me coucher. Là. Sinon, Nathalie parle de yogourt grec avec des bleuets. C'est sa petite régale de fin de journée. Manon, elle, des popcorn. Et Lise Villeneuve dit, en habitant à Matane, il y a plus rien d'ouvert après 21h. Donc, dommage, mais il y a rien d'autre que le McDo qui est ouvert, sinon, elle dit, si j'avais eu la possibilité, mon choix aurait été le Tim Hortons. C'est sûr que, tu sais, faut vraiment être vaillant. Moi, après 21h, il là que je sortirais pas pour aller me clencher un petit snack. J'habite un peu en banlieue, dans la campagne. Faudrait vraiment que je sois très motivée. Sinon, j'ai pas mal tout ce qu'il faut dans le frigo, mais ça fait partie des réponses qui ont été proposées avec, bien sûr, quelques réponses via Facebook. Puis, c'est vrai, je voulais revenir sur ce plus grand mensonge de l'année 2012. C'est pas le film Babine. Le mensonge, c'est ça. Le film Babine n'a pas été proposé en 2012, mais bien en 2008. Le film Babine, qui est un si bon film. Les autres, après, là, basé sur les histoires de Fred Pellerin, c'est un petit peu moins ça. Mais

0: Vous avez sûrement déjà entendu parler de l'arrêt de Jordan. C'est dans le monde juridique que ça se passe. Ben, pour comprendre ce que c'est et si nous, ça peut nous toucher comme genre de règlement ou de loi, ben, on parle à Alexandre Fournier, maître Alexandre Fournier, d'Infojustice Côte-Nord dans les prochaines minutes pour notre chronique juridique. Restez là à O 99.1 pour les 100 000 matins à Sept-Îles, Port-Cartier.
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1: Il y a un peu plus de 10 ans, soit le 8 juillet 2016, la Cour suprême a rendu un jugement dans l'affaire R.C. Jordan concernant le droit constitutionnel à un délai raisonnable pour les poursuites criminelles. Ça vous dit sûrement quelque chose. Encore aujourd'hui, cette décision, c'est le principe qui guide les délais considérés comme raisonnables pour les personnes inculpées. Alors, notre chronique aujourd'hui avec Alexandre Fournier, maître juriste chez Infos Justice Côte-Nord, on va traiter de l'arrêt Jordan et du droit constitutionnel à un délai raisonnable pour les poursuites criminelles. Bon matin à vous, monsieur Fournier.
2: Bon matin, Mme Gagné, portez-vous.
1: Très, très bien. Déjà, c'est un dossier important et j'ai des bons souvenirs de ce dossier-là. Mais qui était M. Jordan et pourquoi est-ce que cette affaire-là a été aussi populaire?
2: Oui, M. Jordan, pour faire une histoire courte, il a été arrêté pour avoir participé à une opération de vente de drogue sur appel. L'inculpation avait eu lieu en décembre 2008, alors que son procès s'est seulement terminé en février 2013.
1: Oh!
2: Donc, les procédures avaient duré un peu plus de 4 ans. M. Jordan avait alors présenté une demande pour faire arrêter les procédures en soulevant qu'il s'agissait d'un délai déraisonnable.
1: Ouais.
2: Donc, la demande avait initialement été rejetée et M. Jordan avait été déclaré coupable. Et par la suite, il y a eu différents appels pour se rendre finalement jusqu'en Cour suprême. Et en 2016, le plus haut tribunal du pays a rendu un jugement dans cette affaire. Et c'est ce jugement qui a eu un grand impact partout au Canada, surtout quant à la question du délai raisonnable en matière criminelle et pénale.
1: Parce que quand on entend parler de l'arrêt Jordan, on se dit « Ah, ça a été trop long ». Mais quelle disposition législative était en cause dans ce dossier-là?
2: Dans cette affaire, la principale question, c'était l'article 11B de la Charte canadienne des droits et libertés qui prévoit que tout inculpé a droit d'être jugé dans un délai raisonnable.
1: Mm-hmm.
2: Donc, la disposition prévoit aussi le droit d'être jugé dans un délai raisonnable pour toute personne qui est dite inculpée, ce qui vise les personnes qui sont jugées par des procédures de nature criminelle ou qui pourraient être assujetties, pardonnez-moi, à de véritables conséquences pénales. Par exemple, l'emprisonnement ou le paiement d'une amende importante. Ça s'applique tant aux personnes physiques qu'elles soient majeures ou mineures, ou même aux personnes morales, donc les entreprises.
1: OK. C'est quoi le principal changement suite à cet arrêt Jordan?
2: L'élément majeur sur lequel porte cette décision, c'est l'interprétation de ce qui consiste un délai considéré comme raisonnable au sens de la Charte canadienne. Donc, pour démêler le tout, la Cour suprême est venue fixer des plafonds numériques précis en termes de mois, avec une présomption pour laquelle le délai serait déraisonnable si on dépasse les plafonds. Donc, la Cour est venue dire, puis c'est très technique, donc le plafond du délai, c'est 18 mois dans le cas des affaires qui sont instruites devant une cour provinciale. Quand l'affaire est instruite devant une cour supérieure, ou je dirais que c'est instruite dans une cour provinciale, mais avec une enquête préliminaire, le délai est de 30 mois. Et enfin, le délai est de 30 mois si la personne accusée change d'avis et opte pour un procès devant une cour provinciale au terme d'une enquête préliminaire.
1: Et comment ça se calcule, ce délai-là?
2: Le délai qu'on vise est le temps écoulé entre le dépôt des accusations lorsque la date de conclusion est la date de conclusion réelle ou anticipée du procès. Donc, par conclusion du procès, la Cour suprême du Canada est venue préciser qu'on vise le moment de la fin de la présentation de la preuve et des plaidoiries. Donc, on ne vise pas la date du verdict ni celle de la détermination de la preuve. Aussi, si on ordonne un nouveau procès, le calcul recommence à zéro.
1: Qu'est-ce qui arrive si on dépasse le fameux délai?
2: Si on dépasse ces délais, il y a une présomption que le délai est déraisonnable et il y aura un arrêt des procédures.
1: Okay.
2: Donc, par contre, si des délais sont imputables à la défense, ils ne sont pas pris en compte. Donc, on peut notamment attribuer des délais à la défense, par exemple, quand la personne accusée renonce de manière claire, sans équivoque et en toute connaissance de cause à ses droits et des conséquences de cette renonciation. On peut aussi attribuer à la défense le délai qui résulterait uniquement de sa conduite. Donc, on peut penser, par exemple, au délai causé que par la défense, par exemple, si le ministère public, la couronne est prêt, mais que la défense n'est pas prête à procéder. faut quand même faire attention. Faut pas croire que ça signifie que tous les délais qui seront occasionnés par des procédures seront imputables à la défense ou considérés comme illégitimes. Parce qu'il faut quand même comprendre que pour avoir une défense pleine et entière, il est normal et même nécessaire de prendre du temps pour se préparer.
1: Ouais, ouais.
2: Donc, pour déterminer si on prend en compte ou non le délai dans le calcul, c'est le juge qui va faire une évaluation au cas par cas et selon les circonstances prévues de l'affaire.
1: Est-ce que c'est possible de renverser la présomption de ce délai déraisonnable?
2: Oui. Donc, comme mentionné en principe, si le délai est dépassé, il y a un arrêt de procédure quand ce dernier est parce qu'il est présumé comme étant déraisonnable. Par contre, le ministère public peut renverser la présomption en évoquant des circonstances exceptionnelles, notamment en raison d'événements exceptionnels et distincts dans le dossier. Ça vise des événements qui sont raisonnablement imprévisibles.
1: Comme la santé, j'imagine?
2: Par exemple, mm-hmm. Oui. Donc, qui aurait pas pu être raisonnablement réduit par le ministère public ou le système de justice.
1: Ouais.
2: Deuxièmement, ça peut être aussi des circonstances qui sont exceptionnelles à l'affaire en raison de sa complexité mm-hmm. et la nature de la preuve ou des questions qui sont soulevées. Dans tous les cas, lorsque les délais fixés dans l'arrêt Jordan sont dépassés, c'est au ministère public de faire la preuve qu'un événement exceptionnel, distinct ou qu'une affaire particulièrement complexe est produit afin de venir renverser la présomption. Ainsi, si le ministère public échoue à faire renverser, la présomption continue de s'appliquer et il y aura un arrêt des procédures.
1: Bien, c'est vraiment intéressant parce que l'arrêt de Jordan, on en entend souvent parler, mais sachant que ça avait un lien avec les délais, mais là, on en sait pas mal plus. Alors, pour toute demande d'information juridique gratuite et confidentielle, on n'hésite pas à contacter Info Justice Côte-Nord au 581-826-0088. Maître Alexandre Fournier, juriste de Info Justice Côte-Nord, un gros merci à vous pour ces informations pertinentes.
2: Merci à vous et bonne fin de journée.

0: Merci encore une fois d'avoir été là si nombreux sur les ondes de haut partout dans l'Est du Québec pour les 100 000 matins. Mon nom est Stéphanie Gagné. On remet ça dans les prochaines minutes parce que ouais, je reste. Je suis là un petit bout de temps pour le meilleur de la musique en avant-midi et ce partout au Québec. Sinon, je serai là demain pour votre début de journée. Alors, profitez du soleil, on boit de l'eau, on se met de la crème solaire. Puis, on se retrouve demain. Ciao, ciao!
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2: Mercredi, en plein cœur de la semaine, une autre belle journée que l'on démarre ensemble, que vous soyez au travail, sur la route, en vacances, en convalescence, ouais, ça se peut. Ce matin, Stéphanie Gagné qui vous accompagne à Haut pour le meilleur de la musique. Et ce matin, on vous présente l'hommage qui a été fait à Marc Messier, à l'Omnium Banque Nationale, où le tennis, qui était la passion de Marc, est à l'honneur. Qui sera le prochain James Bond et un poney comme animal d'assistance? Sinon, en musique, Nickelback, Vince Lemire, Talk et à l'instant, chanteur suédois qui, au départ, trouvait que sa chanson était trop bonne, était convaincu d'avoir, sans le vouloir vraiment, copié un autre musicien. Mais non, c'est vraiment la sienne. Save Tonight, Eagle Eye Cherry pour le meilleur de la musique. À haut!

On est toujours en plein cœur de l'Omnium Banque Nationale où le tennis est à l'honneur. On surveille de près les performances de nos Québécois. Grosse vedette, Shapovalov a dû à une blessure, a dû quitter la compétition. Mais hier, il y a eu bel hommage qui a été rendu à un fan de tennis, Marc Messier. Détail à venir dans quelques minutes. Mais juste avant, pour le meilleur de la musique, la formation canadienne Nickelback.

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1: Oh. Je me souviens, il y a plusieurs années de ça, où Éric Bruno et Marc Messier avaient été en entrevue, si ma mémoire est bonne, à Sucré-Salé, où ils parlaient de leur passion pour le tennis. Ben, sachez que hier, l'organisation de l'Omnium Banque Nationale, où le tennis est à l'honneur, a rendu hommage au comédien Marc Messier, décédé le 7 juillet dernier. Ça s'est fait avant un match hier soir. Et au cours de l'hommage, il y a eu un moment de silence observé pendant qu'une photo de Marc Messier avec une raquette de tennis à la main est affichée sur les écrans géants. Ensuite, des jeunes ont fait leur entrée sur le court central du Stade IGA, habillés avec un chandail des Boys. Ont salué la foule avec leur casquette à l'image d'un comédien au terme d'une pièce de théâtre. Marc Messier, qui était un grand passionné de tennis, un spectateur assidu, avait même déjà été porte-parole de l'événement en 1999. Très, très beau geste de la part de l'organisation. Red Hot Chili Peppers, ça s'en vient avec le meilleur de la musique à haut.
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0: Savez-vous quoi? Le spectacle Paradis perdu, hommage à Jean Leloup, qui est une production du Cirque du Soleil dans le cadre de la série Hommage, ben c'est complet. Ouais, je vais aller faire un petit tour sur le site web pour avoir de l'info, puis me dire « Parfait, je vais en parler. » Puis là, et là, la déception, parce que j'avais vraiment... Ça me trottait dans la tête d'aller voir le show en question. Alors, bien désolé, mais sinon, vous pouvez aller à Trois-Rivières pour d'autres raisons. Il y en a plein de belles raisons d'aller à Trois-Rivières. Ou à Toronto, hein? Jean Leloup, balade à Toronto, à Hope.
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0: qui est le prochain? Le prochain James Bond, l'acteur qui va succéder à Daniel Craig, qui, à mon avis, a été un des très, très bons James Bond. Et c'est une franchise très célèbre. Dès qu'il y a un film qui sort, c'est sûr que tout le monde se rue en salle parce qu'il y a de l'action, il y a de la romance, puis il y a du mystère. Et là, il y a quelques acteurs que je ne vous nommerai pas parce que la liste est longue, puis de noms comme ça, ça peut-être que ça vous dit pas grand-chose. Mais le suspense va prendre fin d'ici quelques mois parce que la productrice Amy Pascal a déclaré que ça allait se faire d'ici le 31 décembre. Et ben c'est difficile quand même de remplacer Daniel Craig. On se souvient que c'est Denis Villeneuve, le Québécois, qui va réaliser le prochain film qu'on pourra voir au cinéma en 2028. Luke Combs, à venir et vos infos avec l'équipe d'Arsenal Média dans quelques minutes à peine. À haut!
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3: Mercredi, des Inuits de Nootachquan contestent le processus pour l'élection d'un nouveau conseil le 13 août. La présidente d'élection a accepté 24 candidatures, dont 3 à la chefferie, à la suite d'une assemblée de nominations. Le nouveau code électoral prévoit des tests de dépistage et une évaluation de compétences. Des personnes ont été jugées inéligibles. La liste des candidats est officielle seulement depuis hier, alors que le vote par anticipation a lieu demain. La Côte-Nord a enregistré en juillet des températures légèrement supérieures à la moyenne des années précédentes et beaucoup moins de précipitations. Selon Environnement Canada, on peut s'attendre à des températures encore plus chaudes que la normale en août. 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
1: J'ai pas mal ça dans ma petite poche d'en arrière, moi, mon cher Émile, ce qui annonce la météo. Puis avec toutes les applications, je pense que t'es capable de t'organiser. Ça, c'est certain. On a, dans les prochaines minutes, détail avec une nouveauté. Animaux d'assistance judiciaire, un poney qui a été vu au palais de justice de Montréal qui a attiré pas mal l'attention. Les détails dans quelques minutes, mais juste avant, voici Collective Soul à Haut.

Un petit cheval d'assistance qui devait accompagner un contrevenant a créé vraiment une onde de choc au palais de justice de Montréal cet été. Le juge a refusé le poney en salle d'audience et la séance a été reportée. L'histoire qui lance un débat sur les animaux d'assistance et le soutien émotionnel dans le processus judiciaire. Et la bête passait pas inaperçue avec un petit dossard rose fluo. Pourquoi? Un poney, c'est très prisé par les thérapeutes parce que son espérance de vie se situe entre 30 et 40 ans. Ça permet vraiment de venir en aide aux gens plus longtemps qu'un chien. Et un constable spécial au palais de justice de Montréal dit avoir déjà intervenu pour retirer un chihuahua puis encore un chat lors de présence en cours. De manière générale, il y a peu d'informations par rapport à ce que les gens peuvent avoir comme soutien quand ils vont à la cour. Et le CAVAC offre un programme de chiens d'assistance judiciaire et c'est 1000 personnes qui en ont bénéficié. Alors, on commence par le chien, par le poney. Il va falloir être plus patient. J'ai l'impression on est un peu moins flexible là-dessus. Mumford & Sons, ça s'en vient. Et Here à O

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Un band de Lévis qui fait pas mal de choses cet été, comme bien d'autres bandes de Québécois qui font la tournée des festivals. Blue Ridge Band, voici Chasing Sunsets pour le meilleur de la musique. À haut. 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
1: C'est une journée chaude sur la Côte-Nord. C'est île Port-Cartier, facteur humidex autour de 31 degrés. C'est une vraie journée d'été. Malgré ça, on se prépare pour le marché d'automne de Port-Cartier. Et on est en plein cœur de la période d'inscription pour les exposants. Alors, ça va avoir lieu les 12-13 septembre prochains de 11h à 16h sur l'île McCormick à Port-Cartier. Participation qui est gratuite. C'est une belle vitrine pour faire découvrir vos produits, votre savoir-faire. Puis c'est près de 1000 visiteurs qui étaient là l'an dernier pour l'édition 2025. Alors, pour cette autre édition, ça vous tente d'être parmi les exposants. Ville de Port-Cartier via les réseaux sociaux ou encore sur le site web pour les compléments d'information et vous inscrire surtout. 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
4: Bon mercredi, des Innus de Noutachquan contestent le processus pour l'élection d'un nouveau conseil le 13 août. La présidente d'élection a accepté 24 candidatures, dont 3 à la chefferie, à la suite d'une assemblée de nominations. Le nouveau code électoral prévoit des tests de dépistage et une évaluation de compétences. Des personnes ont été jugées inéligibles. La liste des candidats est officielle seulement depuis hier, alors que le vote par anticipation a lieu demain. La Côte-Nord a enregistré en juillet des températures légèrement supérieures à la moyenne des années précédentes et beaucoup moins de précipitations. Selon Environnement Canada, on peut s'attendre à des températures encore plus chaudes que la normale en août. 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

Fondation Caen qui est toujours en plein cœur de sa tournée d'adieu qui finissent plus de dire salut à tout le monde avec beaucoup d'émotion. Pour avoir parlé dernièrement à Steve Veilleux lors de son passage à Rimouski aux Grandes Fêtes TELUS, il dit qu'à chaque fois, savoure le moment présent parce qu'ils savent que ça ne durera pas longtemps encore. Mais ils ont d'autres projets. Mais avec Caen, c'est la fin bientôt. Voici Pink à eau.

Je trouve ça toujours très, très beau. Ce qu'on appelle les guimauves sur les champs, là, ces balles de foin enrobées d'un grand plastique blanc. On a essayé de faire un coup de pub avec ce genre de balles de foin. Je vous présente ça dans quelques minutes. Ah oh, mais juste avant, voici Milo.

0: méchant bon coup de pub et très, très bonne idée pour venir en aide aux agriculteurs au Canada. C'est en Saskatchewan que ça s'est vu avec cette initiative de Bush Canada, qui est une sorte de bière, qui a trouvé une façon de remercier les cultivateurs en habillant leurs bottes de foin dans les champs de la Saskatchewan avec le visuel de son édition limitée du Farmer's Pack, une espèce de 6-pack de bière qui est fait avec de l'orge canadienne qui entre dans la composition de chaque bière. Alors, pour les remercier, Bush qui a décidé de payer les agriculteurs le même prix qu'ils paieraient pour un panneau publicitaire classique en ville en s'exposant dans leur champ, en habillant les bottes de foin aux couleurs de leur marque de bière. Alors, c'est au prix du juste marché, un revenu pour les agriculteurs, puis un bon coup de pub, je dirais bien humain pour la compagnie Bush Canada qui sert de la bière. Vous êtes à haut pour le meilleur de la musique, Simple Plan avec I'm Just a Kid. Les gars qui l'assument un petit peu moins, même que le chanteur a un chandail où on peut y lire I'm Just an Adult. Ouais, ils sont rendus là. Ça s'en vient dans quelques minutes à haut.
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pâté avec un hot dog ketchup oignon chou, comme vous le sentez, avec la proposition de Bleu Jeans Bleu, mais aussi avec le meilleur de la musique. On s'approche de plus en plus de l'heure de lunch, alors je viens de vous donner un petit coup de barre parce que, ouais, ça donne faim de parler de hot dog. Voici Harpin Lépine et Saint-Félix. Ah oh!

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1: Il y a l'ami Richard Zatirois qui va s'occuper de vous. Vous serez entre bonnes mains pour votre heure du lunch avec les grands bazous. Et surtout, ben beau, c'est Sylvain qui l'accompagne, puis Richard, mais c'est la musique. Man on the Moon avec R.E.M., ça s'en vient. Il y a Marcel Galarneau des Cowboys Fringants, Dude Looks Like Lady Aerosmith, puis du bon vieux Corbeau. Et c'est pas tout, il y a d'autres tunes à la programmation. Il y a aussi vos infos qui arrivent dans quelques minutes à peine avec l'équipe d'Arsenal Média. Mon nom est Stéphanie Gagné. On se dit à demain. Ciao!
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2: Bon mercredi, des Inuits de Noutachquan contestent le processus pour l'élection d'un nouveau conseil le 13 août. La présidente d'élection a accepté 24 candidatures, dont 3 à la chefferie, à la suite d'une assemblée de nomination. Le nouveau code électoral prévoit des tests de dépistage et une évaluation de compétences. Des personnes ont été jugées inéligibles. La liste des candidats est officielle seulement depuis hier, alors que le vote par anticipation a lieu demain. La Côte-Nord a enregistré en juillet des températures légèrement supérieures à la moyenne des années précédentes et beaucoup moins de précipitations. Selon Environnement Canada, on peut s'attendre à des températures encore plus chaudes que la normale en août. 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
2: Eh hey, ben salut tout le monde, bienvenue dans ce show radio qui s'appelle Les Grands Bazous. Merci d'être à l'écoute. On... Salut à nos collègues de travail qui sont partout au Québec. On est rendu à combien de stations? Bientôt 29, je pense.
3: Ouais, 29, mon ami.
2: 29.
3: Ça fait du stock, hein?
2: Hey, ça va être
3: ça fait des collègues de travail?
2: Ça, ben oui, puis nous, ben on se voit pas parce qu'on est partout au Québec.
3: Oui.
2: Mais j'ai hâte au Party 9.
3: Oui. Ce que j'aime de Richard, c'est qu'il y a un collègue qui est juste à côté de lui qui n'a même pas salué depuis le début de l'émission.
2: Ah, Sylvain Caron qui est devant moi.
3: Ben oui! Allô! Allô tout le monde!
2: Mais non, mais je pense à tout le monde au Québec, ben ouais, aux gars et aux filles qui travaillent.
3: C'est ouais. Là qui paye ses pitons. Hein.
2: Non, non, je t'oubliais complètement. Je te voyais plus, t'es là.
3: Sais-tu que tu t'es pas ennuyé longtemps de mon retour de vacances, toi?
2: Hey, on va changer de sujet.
3: Ouais.
2: Bon, Jovi avec Bad Tennessee, le meilleur de la musique. C'est ici à Oh!

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1: Le hit marquant aujourd'hui appartient à Aerosmith. Un 5 août comme aujourd'hui, mais en 2009, lui est évacué par hélicoptère vers un hôpital. Il est tombé de scène lors d'un concert au Dakota du Sud.
2: Ça y est pas arrivé souvent.
1: Il a 61 ans à ce moment-là. Il tombe d'une passerelle sur quelques fans qui, eux,
2: ben oui,
1: s'en sont remis. Mais lui a des blessures au cou, à l'épaule. 30 minutes après l'accident, ben, Joe Perry vient sur scène pour dire le reste du spectacle est annulé, il n'y en aura pas. Il y en a quelques-uns qui s'est arrivé, ça me semble.
2: Ben oui, ça arrive de plus en plus d'ailleurs, même, oui, je te dirais, les artistes actuels, là, je sais pas si on n'est pas conscient des scènes ou sont tellement élargis des scènes maintenant, vous savez que bon, ça va presque dans le milieu de parterre.
1: Il y a souvent des passerelles qui vont au centre.
2: Ben oui.
1: Et aussi, il y a des choses qui sont rendues légales, mais ça veut pas dire que c'est ça aide à faire des choses.
2: Sinon, c'est ça, c'est à faire attention.
1: Voici Aerosmith avec Dude Looks Like a Lady au meilleur de la musique.
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0: Ben, si c'est toujours le meilleur de la musique sur le réseau Arsenal Média, le plus grand radiodiffuseur au Québec. Bientôt, une présence dans la grande ville de Québec avec
1: oui,
0: une station Arsenal.
1: Oui, et on peut le dire, c'est un hit country qui va s'installer dans la région de Québec.
0: Et il va avoir un excellent animateur sur cette station-là.
1: Oui. Ça dit pas plus.
0: Ah non, on peut pas le dire.
1: Mais non.
0: On a un quart d'heure.
1: T'es en train de dévoiler nos contrats. C'est même pas signé.
0: On a un quart d'heure. Tu sais, même si t'as un contrat signé, ça veut dire que c'est pas nécessairement un bon contrat. J'ai pas de vacances.
1: Tu parlais pour toi?
0: Non, oui, j'ai pas de vacances.
1: Mais ça, tu t'arrangeras avec tes patentes.
0: On a un quart d'heure. On a un quart d'heure non-stop devant nous avec, entre autres, Billy Idol des Foo Fighters. Ça va commencer avec Steppenwolf et Born to be Wild, au meilleur de la musique.
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1: Il y avait Blink 182 avec All the Small Things dans un 15 minutes non-stop, encore très efficace pour le meilleur de la musique. Sport, baseball peut-être.
2: Ouais, un peu de baseball, tiens, parce que les Blue Jays de Toronto quand même ont bougé pour la période de transaction. Terminent leur série face aux Astros de Houston. Le match qui est en cours d'ailleurs dans quelques instants. Le match qui débute en après-midi, 14h10. Et par la suite, ça risque d'être fort intéressant parce que la série suivante, qui va débuter demain pour les Blue Jays, c'est face à l'équipe avec laquelle on a transigé deux fois les Cubs de Chicago. C'est à Chicago, au mythique Wrigley Field.
1: Ah ben cette chanson qui s'en vient, ben c'était moi avant qu'on ait un show du dimanche matin.
2: OK.
1: Oui.
2: Donc, tu te lèves trop tard, c'est
1: ça? Le dimanche, oui, mais maintenant, beaucoup de
2: discipline. Non, là, t'étais bien timé, puis je te félicite à part de ça.
1: J'arrive à l'heure. C'est Marc Derry, hostie, qui se lève tard.
2: J'allais dire, il arrive à juin.
1: Le meilleur de la musique, c'est toujours ici. Ah, oh!
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1: Toujours le meilleur rock d'ici et d'ailleurs dans ce show radio qui s'appelle Les Grands Bazous. Demain, entre autres, Plume, Midnight Oil et U2. Merci Sylvain Caron, la production.
2: Ah, mais je vais être là demain aussi. Ça paraît pas, là, mais même comme accessoire, c'est toujours le fun d'être là.
1: Regarde, c'est un accessoire de luxe.
2: Ah, merci.
1: Un accessoire haut de gamme.
2: Oh, mon Dieu, ça veut dire que je coûte cher. On m'a regardé mes chèques au 15 jours aussi.
1: Je vous invite à rester à l'écoute des stations haut du réseau Arsenal Média parce qu'ici, c'est toujours le meilleur de la musique. À demain, tout le monde. Salut! Bye!
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9: Mercredi, des Innus de Noutachquan contestent le processus pour l'élection d'un nouveau conseil le 13 août. La présidente d'élection a accepté 24 candidatures, dont 3 à la chefferie, à la suite d'une assemblée de nomination. Le nouveau code électoral prévoit des tests de dépistage et une évaluation de compétences. Des personnes ont été jugées inéligibles. La liste des candidats est officielle seulement depuis hier, alors que le vote par anticipation a lieu demain. La Côte-Nord a enregistré en juillet des températures légèrement supérieures à la moyenne des années précédentes et beaucoup moins de précipitations. Selon Environnement Canada, on peut s'attendre à des températures encore plus chaudes que la normale en août. 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
4: Hello, hello! Bon début d'après-midi, Olivier Poitras qui vous retrouve dans le meilleur de la musique. Un gros merci d'être branché sur les ondes de haut en ce 5 août, bien content de vous retrouver et d'être avec vous pour les prochaines heures. On est ensemble jusqu'au trafic à 15h. Dans les prochaines, on aura la musique de Somber. Ça s'en vient, il y aura Machine Gun Kelly avec Black Bear, My Ex-Best Friend et Self-Aware de Temper City, c'est ce qui part là. Je vous souhaite un bon mercredi.

0: personne.
1: Et il était de passage à Montréal au courant du dernier week-end. Maintenant, on va entreprendre une tournée et on le voit, on l'entend partout maintenant. Un jeune homme de 21 ans sur le Summer. My Body Isn't Ready. Le meilleur de la musique, c'est ici.

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1: Si vous êtes dans la région, vous restez ici pendant vos vacances, vous passez l'été ici. On est pas mal gâté avec avec les activités qu'on nous propose. Et on va vous donner un petit cue comme ça. Parce qu'on l'oublie souvent, mais d'aller sur le site web de la ville, peu importe la municipalité dans laquelle vous êtes dans la région, on vous donne évidemment le calendrier des événements à venir au courant des prochains jours, des prochaines semaines. Et ça pourrait également vous aider à peut-être planifier le restant de votre été. Pourquoi pas? Hein? Simple comme ça. Dans les prochaines minutes, on aura la musique de Green Day Basket Case. Ça s'en vient au retour, c'est Talk avec Time Machine à haut.

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0: Tombé sur un article un peu plus tôt ce matin en regardant un truc sur les animaux. Le propriétaire de chiens, si vous vous demandez pourquoi vos chiens bougent autant d'une journée, hein, ils ont l'air d'avoir chaud, se promènent de gauche à droite, changent tout le temps de place, sachez que la chaleur corporelle du chien est de 38,5 degrés. Chaque fois que le chien se couche, diffuse sa chaleur sur le plancher. Donc, t'as pas le choix de changer de place pour essayer de, on va dire entre guillemets, survivre et trouver un nouvel endroit frais. Mais ça, je savais pas. Hein? Nouvelle chose d'appris. Dans les prochaines, Tame Impala, Dracula, ça s'en vient. Restez là.
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4: Mercredi, des Inuits de Noutachquan contestent le processus pour l'élection d'un nouveau conseil le 13 août. La présidente d'élection a accepté 24 candidatures, dont 3 à la chefferie, à la suite d'une assemblée de nomination. Le nouveau code électoral prévoit des tests de dépistage et une évaluation de compétences. Des personnes ont été jugées inéligibles. La liste des candidats est officielle seulement depuis hier, alors que le vote par anticipation a lieu demain. La Côte-Nord a enregistré en juillet des températures légèrement supérieures à la moyenne des années précédentes et beaucoup moins de précipitations. Selon Environnement Canada, on peut s'attendre à des températures encore plus chaudes que la normale en août. Détails sur macôtenord.com.

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1: Vous êtes peut-être des nostalgiques de Musique Plus. Vous vous ennuyez de la chaîne, de regarder des vidéoclips à la télé, de voir le combat des hits peut-être. Je vous suggère quelque chose dans les prochaines minutes pour l'instant, ce qui s'en vient un peu plus tard, la musique de Shabuzi avec Cowgirl. Tout de suite, c'est Youngblood. Zombie, dans le meilleur de la musique ici, à Oak.

Hier, c'était la parution d'un livre sur l'une des chaînes québécoises les plus populaires qu'on a eues ici au Québec, qui n'existe plus déjà depuis, bon, quelques années. Musique Plus, du rêve à la réalité, ça a été écrit par Stéphane Plante et Mélissa Pelletier, qui sont, ben, je veux dire, des amis personnels. Et livre qui raconte, oui, l'histoire de Musique Plus du début jusqu'à la fin, mais qui va vous amener aussi dans certains moments, entre autres, des émissions phares de Musique Plus. On y va surtout dans la chronologie, ce qui s'est passé du début, bon, jusqu'à la fin. On va parler des intervenants qui font partie de l'histoire de Musique Plus, entre autres des clubs de rajotte qui vont venir raconter certaines histoires. Donc, c'est disponible en librairie depuis hier. Et ça vous tente d'avoir une bonne lecture, ben pourquoi pas. Chez Boozy, Cowgirls, ça s'en vient dans les prochaines.

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Bien. Eh bien, ça a été un énorme plaisir de passer ces dernières heures-là en votre compagnie. C'est le trafic qui suit dans les prochaines minutes. Manquez pas à compter de 15h. Les 18, les hits avec Chuck Noël. On se retrouve demain 13h. Je vous souhaite une bonne fin de journée sur nos

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15: Bon mercredi, des Inuits de Noutachquan contestent le processus pour l'élection d'un nouveau conseil le 13 août. La présidente d'élection a accepté 24 candidatures, dont 3 à la chefferie, à la suite d'une assemblée de nomination. Le nouveau code électoral prévoit des tests de dépistage et une évaluation de compétences. Des personnes ont été jugées inéligibles. La liste des candidats est officielle seulement depuis hier, alors que le vote par anticipation a lieu demain. La Côte-Nord a enregistré en juillet des températures légèrement supérieures à la moyenne des années précédentes et beaucoup moins de précipitations. Selon Environnement Canada, on peut s'attendre à des températures encore plus chaudes que la normale en août. Détails sur ma Côte-Nord.

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1: Ce bon mercredi, mais là, on peut dire pas de chicane partout dans l'Est du Québec parce que tout le monde a sa part de soleil. Tout le monde vit cette magnifique journée qui se veut chaude et humide. Hein? Je pense qu'on constate actuellement un peu partout à travers l'Est du Québec. Petit Macaron qui est avec vous autres, justement, pour notre après-midi. C'est le trafic. On va relancer ça de belle façon avec... Ben, vous savez que j'adore parler des gens de chez nous. Hein? On est là pour ça. Parler d'une athlète de chez nous qui a un dossier fort intéressant, un article dans la presse au cours des dernières heures. Et puis, on va pouvoir parler justement de cette athlète dont on est bien fier à part de ça. Et un peu d'insolite. Parce que il y a du monde qui sont flyés dans tous les sens du terme. Et cette dame-là, disons que c'est assez dur à battre comme record qu'elle a établi d'ailleurs au cours des derniers jours. On va pouvoir vous jaser de ça avec la présence pour la chronique La Game. Tantôt, j'y serai avec Stéphanie pour parler de ce qui va son plan actuellement à Montréal et à Toronto. C'est la meilleure banque nationale avec Félix Auger-Aliassime qui va faire son entrée, bien sûr. Et Simple Plan en musique. 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

L'athlète Maude Charron a primé au même au niveau olympique et elle continue de connaître beaucoup de succès. D'ailleurs, elle arrive à peine à d'une compétition d'envergure où elle a remporté les grands honneurs pour ce qui est de cette double médaillée olympique. Elle a remporté la semaine dernière une troisième médaille d'or consécutive aux Jeux du Commonwealth chez les 63 kg et elle prendra part au mois d'octobre prochain aux championnats du monde qui font office de première qualification olympique. Pour le moment, elle veut même pas en parler à des prochains Jeux olympiques parce que, comme elle mentionne à l'intérieur du dossier de la presse, on la trouve encore en très grande forme, là, mais elle vieillit, elle mentionne qu'elle a 33 ans, que peut-être que demain matin, elle pourrait, si elle a envie de faire complètement autre chose, elle décidera ainsi, parce que, bon, avec les années, les entraînements, c'est de l'usure sur le corps, mais elle continue à avoir du plaisir à s'entraîner, donc c'est pour cette raison qu'elle poursuit cette belle ascension et on va continuer de la suivre et il va s'en dire. Si ça vous intéresse, là, c'est disponible sur lapresse.ca pour cet article sur une athlète native de la région, Maude Charron en haltérophilie. Summer pour la portion musicale. On démarre ça dès maintenant. Vous êtes dans le meilleur de la musique partout dans l'Est du Québec. Sur Haut, Matané, Vaïnamatapédia, Côte-Nord, Sept-Îles et Port-Cartier, Rimouski et également la belle gang de Desjardins et du Témiscouata.

0: On peut dire que cette femme-là est une femme assez flyée. Elle pratique une discipline dont je ne ferai absolument jamais au grand jamais, même avec 100 000 piastres. Pour le wing walking, c'est quoi ça le wing walking? C'est qu'on attache la personne à une aile d'un avion, ou un avion commercial quand même, vous comprendrez, plus petit avion, mais n'empêche, hein, pendant ce temps-là, c'est en plein vol, ça là, puis tu demeures debout, attaché. Et ce qui est encore plus extraordinaire pour cette femme, cette Britannique, elle est âgée de 97 ans, elle s'appelle Betty Bromage. Elle a commencé donc à faire son premier vol à 87 ans. Et elle continue de le faire. Donc, il a battu tout récemment, le 4 août, ce fameux record pour du wing walking à l'âge de 97 ans. C'est un record Guinness. Et ce qui est encore plus drôle dans tout ça, c'est que la femme, la dame en question, ne veut pas s'arrêter là. Donc, elle va retenter l'expérience. Faut plus le faire. Je lui lève mon chapeau. On a pour vos détails la météo dans quelques instants et un souvenir qui est relié au monde des airs. C'est la chanson Fly.
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23: Ce soir, on a un ciel dégagé avec une nappe de brouillard à cette île et Port-Cartier, minimum à 15 degrés, ce qui n'est pas vilain du tout. Et on retrouve surtout le soleil demain. On chasse la nappe de brouillard, on sait tout ça. Le beau maximum à 22 degrés est en vue avec un humidex quand même à 27 degrés pour notre secteur de cette île et Port-Cartier. Puis pour terminer la semaine, ça va bien. Un beau dégagement pour vendredi. Un maximum en vue à 24 degrés. Et c'est encore une fois au-dessus des normales de saison. Alors que sur O 99.1, j'ai pour vous, au cours des prochains instants, la musique de Sugar Ray.

Gabriel Fredette avec sa chanson « Tant qu'on est toi et moi ». Puis il y a une nouvelle chanson à surveiller dans le cas de Gabriel Fredette à certainement entendre sur O dans l'Est du Québec. La chanson « Le bon choix » qui est sortie il y a quelques jours à peine. Ça risque d'être fort intéressant à surveiller de ce côté-là. Tantôt, on aura les détails de la météo, mais pas tout de suite. Alors qu'on va vous faire entendre la musique d'Alex Warren cette fois-ci pour un beau mercredi. En tout cas, si vous avez choisi vos vacances cette semaine, mis à part le début de semaine, c'est un bon choix.

Depuis le début de la semaine, on dirait qu'on est dans les rappels d'aliments. Bon, cette fois-ci, c'est peut-être un rappel un peu moins grave, si on veut, mais si vous avez tendance à aller magasiner au Dollarama, ben ça pourrait justement vous toucher si vous avez acheté ce produit qu'on va vous dévoiler au cours des prochains instants après ce grand classique de Jean Leloup. Mais là...

0: Cette fois-ci, dans les rappels d'aliments. Ben, on dit depuis le début de la semaine qu'on vous parle de rappels d'aliments. Ben, là, c'est quand même quelque chose un petit peu moins commun que l'on se procure du côté de Dollarama, poudre d'ail de la marque Heavenly Spices. Donc, le rappel qui date quand même de quelques jours avec le format visé de 70 grammes avec un code CEP qui se termine par le 506-347 avec la date de mai 29 comme péremption. Ben, c'est un ingrédient de base de cuisine qui pourrait cacher une bactérie indésirable. C'est pour cette raison qu'on y va de ce rappel. Si jamais vous avez ce produit, vous pouvez le rapporter à votre Dollarama. Il y aura remboursement. Fort à parier là-dessus. Ce qui est fort à parier, par exemple, c'est qu'on aura de la sang. Après, bonne musique pour vous autres tantôt. Marshmallow vient faire un tour. Et aussi, de l'autre côté, ben, il sera question de sport et de tennis avec ma collègue Stéphanie.
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2: Il fait partie de ces spécialistes du sport qui sont à la rescousse de jeunes animatrices radio qui se connaissent un petit peu moins. Il s'appelle Sylvain Caron. Salut Sylvain.
3: Bon, tu peux retirer le mot spécialiste. Conserve jeune animatrice.
2: Ah, bon. Ouais, mais en même temps, c'est fou de voir à quel point tu connais un petit peu d'affaires dans toutes les affaires. Exemple.
3: On essaye, d'avoir le nez un peu partout.
2: Exactement. Le baseball, tu tripes là-dessus, on le sait. T'es même bien impliqué dans la balle molle ici, dans le Grand Rimouski, je dirais même dans l'Est du Québec. Le hockey, on en parle de temps en temps. Mais là, on va parler tennis ce matin. C'est sûr, avec l'Omnium Banque Nationale et quelques Québécois qui sont en jeu, ben, ça nous permet de tourner nos yeux vers Montréal.
3: Oui, vers Montréal. Et ben, malheureusement, tu parlais de Québécois et de Canadiens, mais là, plus le temps avance, puis on les élimine peu à peu, hein, parce que hier, avec cette défaite par forfait, donc il a déclaré forfait blessé Gabriel Diallo, donc il fait partie de la liste des joueurs québécois et canadiens qui ne font plus déjà partie du tournoi. On peut parler d'Alexis Gallarneau, ça c'est une jeune vedette montante.
2: Ouais.
3: Denis Shapovalov également par forfait. Et Liam Draxel qui sont maintenant hors du portrait. Évidemment qu'il reste un des favoris de la foule et peut-être même favori pour remporter le tournoi. Quoique dans mon cas, j'opterais plus pour Zverev, mais Félix Auger-Aliassime qui fait son entrée ce soir sur le central pour ce qui est la présentation du tournoi.
2: Mais Sylvain, juste pour parler aussi de ceux et celles qui ont déclaré forfait avant, là, moi je me dis que mentalement, quand tu rentres sur le court, tu le sais déjà que t'es pas à ton max. Je pense que c'est le genre de truc qui se sait un peu à l'avance de la part des joueurs que ça se peut que ça fasse partie des options de déclarer forfait quand il y a des blessures latentes. Oui. Tu sais, on voit Denis Shapovalov avec déjà une attelle sur une jambe en entier. Oui. Tu dis, il y a peut-être quelque chose, là.
3: Eh bien, il a choisi d'ailleurs de jouer à Montréal, bon, parce que c'est un peu chez lui.
2: Ben
3: mais
2: oui.
3: Tu lèves un bon point, Stéphanie, parce que ça amène une autre problématique au tennis.
2: Mm-hmm.
3: Montréal et Toronto, parce que, bon, faut le mentionner, là, la portion femme est présentée cette année à Toronto.
2: Puis
3: on alterne d'année en année là, entre les deux villes pour ce championnat Banque nationale. Là, il y a une problématique dans le monde du tennis qu'on note depuis plusieurs années et qui continue de faire jaser, c'est le nombre de tournois par année. Bon, il y a des tournois qui sont obligatoires. Il y a des tournois qui sont plus payants, entre guillemets, en nombre de points.
2: Mm-hmm.
3: Évidemment, les tournois du Grand Chelem, mais aussi ben, les tournois du Masters Mill qu'on appelle. Montréal en fait partie. Et ben là, on est chanceux cette année. Montréal, Toronto, on a pas mal la crème de la crème des joueurs et des joueuses de tennis qui sont là. Mais ces joueurs-là ont des choix à faire. On vient à peine, de jouer un tournoi il y a quelques jours à peine. Et là, c'est successif. Puis il y a d'autres tournois majeurs qui s'en viennent au cours des prochaines semaines.
2: Puis quand on parle de tournois, puis qu'on parle de matchs, tu sais, des fois, quand tu dis 3-7, puis des fois même un quatrième set, des matchs qui durent 3 heures. Puis le tennis, pour avoir déjà joué pendant plusieurs années, là, c'est un sport d'impulsion. C'est un sport de sprint rapide, un sport de réaction. Puis même, tu sais, quand tu frappes, tu reçois un service qui va à 120 là, km/h autour de ça. Je te jure, faut que tu sois prêt. Faut que ton corps soit prêt à recevoir.
3: Go,
2: oui, vraiment, c'est quelque chose de difficile. Fait que les blessures aux genoux, c'est pas surprenant que ça arrive souvent. Même chose pour les chevilles. Ils sont vraiment très sollicités.
3: Mm. Oui, et donc c'est un sport qui est extrêmement difficile. Mentalement aussi, parce qu'il ne faut pas négliger la portion mentale de ces athlètes-là. Donc tu lèves un bon point, c'est qu'on a de plus en plus de choix à faire pour participer ou non à certains tournois en vue des tournois majeurs.
2: Pour s'épargner un peu, dans le fond, épargner le corps et l'athlète.
3: C'est économiser. Ouais. Je veux dire, il y a une stratégie aussi à travers tout ça. Mais on est chanceux là du côté de Montréal et de Toronto d'avoir la crème de la crème.
2: Ouais.
3: On va surveiller du côté de Toronto chez les filles. Ben la favorite, c'est Sabalenka qui est la première fois favorite en carrière à ce tournoi-là. Donc ça risque d'être fort intéressant à surveiller. Reste plus grande participante pour ce qui est des Canadiennes. Bianca Andreescu est éliminée dès son premier match. Mm-hmm. On va surveiller Leilani Fernandez pour ce qui est de la balance du tournoi chez les Canadiennes. Pour ce qui est de cette compétition-là. Mais Stéphanie, ce qui fait jaser à Montréal aussi depuis quelques temps, parce que là, évidemment qu'on profite de la plateforme du tournoi de tennis pour parler de ce qui est souhaité par Tennis Canada, qui est souhaité aussi par l'ATP, entre autres, c'est la construction d'un nouveau stade.
2: Ah ouais.
3: D'accord.
2: Mm-hmm. Ben oui. Mais pourtant, j'avoue que j'ai déjà assisté à un match là-bas, puis c'est sûr que, tu sais, moi, c'est une première fois, tout m'impressionnait là-bas. Là. C'est un vieux stade,
3: oui.
2: Mais il est bien impressionnant par son angle d'assise, qui fait qu'on voit vraiment très bien un peu partout, du fait aussi qu'il est à ciel ouvert, mais... Il y a aussi les conditions météo qui fait que souvent on doit mettre pause pour bien des matchs.
3: Ben oui.
2: Ben c'est certain, ben oui. Mais c'est encore beaucoup d'argent là, tu sais, ça aussi.
3: Tu as touché le bon point. Ben bon, première chose, c'est que on se donne quand même une fenêtre de quelques années, ouais. Parce qu'on vient de dévoiler une première étude au cours des dernières semaines. Évidemment, mm-hmm. On met de la pression pour que Montréal puisse conserver le tournoi parce que bon, les installations sont vieillissantes.
2: Ouais.
3: Tu t'es assise à quelque part, peut-être sur un ancien siège des Expos de Montréal.
2: Peut-être.
3: C'est l'ancien stade des Expos, qui a été rénové, là, soit dit en passant, là, d'année en année, mm-hmm. pour permettre de recevoir l'élite du tennis 12 mois par année, parce que bon, il y a des parties qui sont couvertes où les gens, la population peut jouer au tennis là-bas, puis il y a aussi le centre d'excellence du tennis qui est au stade Jarry.
2: Okay.
3: Mais là, on veut penser à de nouvelles installations qui pourraient accueillir jusqu'à 15 000 personnes. Pour le stade couvert, on repassera. Là, ça, là-dessus, j'ai un petit bémol.
2: Mm-hmm.
3: Oui, là, tu viens de le mentionner, ça pourrait permettre la présentation des matchs sans arrêt.
2: Mm-hmm.
3: Mais il y a plusieurs stades qui n'ont pas de toit. Là. Toronto, ça n'a pas de toit. Indian Wells, Miami, Cincinnati, c'est des gros tournois. Donc ça, là-dessus, j'ai un bémol.
2: Ouais. Félix Auger-Aliassime, tu sais, c'est beau. On l'a vu grandir, puis là, il est là. Écoute, c'est un jeune homme maintenant, vedette, qui signe les autographes un peu partout, qui est la vedette du tournoi. Puis c'est notre petit gars de chez nous. Donc, on est bien fiers. Il va être sur le court aujourd'hui pour une toute première fois.
3: Oui, exactement. Donc, c'est à surveiller ce soir. C'est un match qui avait été remis là, en début de tournoi en raison de la pluie. On en parlait justement de la pluie. Donc, on va surveiller ses exploits ce soir pour ce qui est de sa première présence sur le central. Et il va affronter le Français Droguet.
2: Droguet. Bon, on verra bien ce que ça va donner.
3: Oui.
2: Forte chance. Bon, Ringo Rinfraie sort de ce corps. J'avais compris la référence. Mais on aura peut-être l'occasion de pouvoir vous en parler dans la game demain, un petit aparté avant de flyer sur autre chose.
3: Puis on va poursuivre sur d'autres plateformes sportives. Un petit peu de football avec les Alouettes,
2: ben,
3: une saison qui est agréable depuis quelques temps. Donc, on va sortir un peu du hockey, tu sais.
2: Il y a de la matière, ça, il n'y a pas de problème.
3: Ben oui.
2: Hey, merci beaucoup, Sylvain. C'est toujours un bonheur de t'accueillir le matin, de venir me sauver la vie comme ça dans la game. Je l'apprécie énormément.
3: C'est un plaisir, ma chère.
2: Puis on se retrouve sur l'heure du lunch avec Richard Z et encore dans le trafic. Ciao, ciao.
3: Yes, bye.
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1: Ça me fait sourire un peu parce qu'on a dévoilé du côté de l'Environnement Canada, là, de façon globale, ses prédictions pour le mois d'août. Ben là, on avait annoncé une première semaine pluvieuse, surtout dans l'est du Québec. Ben là, c'est, je pense qu'on l'a pas mal respecté. Mais ça devrait quand même s'améliorer un peu à peu au cours de la semaine prochaine. On verra là, avec le temps, parce que c'est pas mal le temps qui va nous le dire. Avec, voire même des normales de saison dépassées dans certains secteurs. On parle de l'est du Québec pour cette deuxième semaine, troisième semaine, qui devrait proposer un niveau de précipitation moindre. Et à la fin du mois d'août, semble-t-il que ce serait le début de la période la plus active de la saison. Mais pour les ouragans dans l'Atlantique, ça devrait pas mal moins nous toucher. On verra avec le temps. D'ailleurs, on en aura pour vous des détails de la météo au cours des prochains instants. On va commencer par prévoir ce qu'il va faire demain puis après-demain. On verra pour le reste. Avec un peu de sport, il va sans dire. Et bien sûr, notre deuxième portion, deuxième heure de votre émission du trafic dans l'Est du Québec. Sur O, avec Sylvain qui est avec vous autres, comme à chaque jour, jusqu'à 18h.

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3: Bonne fin de journée. Un blocus pacifique des lieux publics à Noutachquan est lancé pour démontrer les inquiétudes des Inuits devant le processus électoral. Le comité d'élection s'est réuni d'urgence aujourd'hui. Des candidats ont été jugés inéligibles en vertu du nouveau code électoral qui prévoit l'évaluation de compétences. Plusieurs électeurs doutent de la neutralité de certains membres du comité. L'élection est prévue le 13 août. L'entreprise spécialisée dans la construction modulaire basée à Sept-Îles, Ouachat, X-Cube, devient finaliste des bourses d'honneur de la diversité ethnoculturelle. La compagnie se distingue parmi 700 dossiers de candidature. L'organisme national Entreprendre ici a dévoilé aujourd'hui les 50 entreprises finalistes. X-Cube est la seule sélection sur la Côte-Nord. Le Conseil des Inuits d'Essipit a signé une entente avec la Société d'exploration qui évalue le potentiel en éléments de terre rare près de Longue-Rive, en Haute-Côte-Nord. L'entente vise à encadrer les titres miniers sur le territoire ancestral non cédé d'Essipit. Elle établit les conditions dans lesquelles les travaux d'exploration pourront être réalisés. Et puis la deuxième édition de l'Ultra Trail du Centre d'intervention Le Rond-Point aura lieu samedi au Parc des Écureuils à Sept-Îles. L'événement sportif en plein air se veut aussi un rassemblement familial avec des jeux gonflables, des kiosques et de l'animation. Détails sur macotenord.com.
4: Disons tantôt, bien sûr, qu'on surveille ce soir l'entrée en scène du Québécois Félix Auger-Aliassime, deuxième tête de série du tournoi du Challenge Banque Nationale face au Français Thibaut Drouin. Donc, ce sera surveillé pour ce qui est du tennis, pour vous dire que la Levalloise Leilani Fernandez, elle, qui est 30e tête de série à Toronto, va disputer son premier match du tournoi aujourd'hui, ce soir, face à la Mexicaine Renata Zarrouzoa, qui est classée 73e mondiale. Au baseball, les Blue Jays de Toronto qui ont subi une défaite hier, on a perdu les services, encore une autre blessure, en un sort partant de surcroît. Trey Savage qui a quitté le match après seulement deux manches. En ce qui semble, c'est pas confirmé encore pour une blessure à un genou. Les Jays qui, au moment où on se parle, sans les services de Vladimir Guerrero, affrontent les Astros de Houston. Le Canada au hockey qui a remporté une victoire facile face à la Slovaquie par la marque de 6-1 à la Coupe Linka-Gretzky va disputer son prochain match dans quelques minutes à 17h face à la Suède. Ce sera surveillé de ce côté-là. Et les millions pleuvent dans la NFL. Les Ravens de Baltimore qui auraient octroyé une prolongation de contrat de 4 saisons qui serait d'une valeur totale de 140 millions de dollars US avec le receveur de passe Zay Flowers. C'est ce qui donc a été dévoilé. On n'a pas les... Bon, de confirmation encore complète là-dessus, mais les rumeurs se veulent persistantes. Donc, un autre gros contrat qui a été versé dans la NFL. Maintenant, pour les prévisions d'Environnement Canada pour ce soir, cette nuit, c'est positif pour l'ensemble de l'Est du Québec, alors qu'on a un ciel dégagé à Rimouski pour un minimum à 18 degrés. À dégeler dans le Témiscouata, ce soir, quelques nuages avec possible nappe de brouillard minimum à 14 degrés. Pour le secteur de Sept-Îles et Port-Cartier, ce soir, on a aussi un ciel dégagé, possibilité de nappe de brouillard. Vous savez qu'en bordure du fleuve, ça arrive de temps en temps, minimum à 15 degrés. Et pour le secteur de la Matanie, ce soir, c'est dégagé avec un minimum à 15 degrés.
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1: Ah, ben, on va prendre le temps de saluer nos entreprises dans l'Est du Québec bien branchées sur O avec la gang de Rimouski, Maison d'Auto Fortier, Matani, Grondin Carrosserie. Salutations à vous autres. Équipement et outillage CN du côté de Sept-Îles et Port-Cartier. Et du côté du Jardin du Témis pour la gang du Témiscouata. Toujours avec Sylvain Caron, avec vous autres, dans l'Est du Québec. Et là, j'ai une bonne pensée parce que on a dévoilé au cours des dernières heures. Une bonne pensée pour les gens du secteur de Saint-Ulrich et pour tous ceux et celles qui ont à transiter dans ce secteur en travaux à reprendre demain pour les travaux d'asphaltage. Enfin, diront certains. Disons que ça fait un buzz sur les réseaux sociaux. Ce qui fait un buzz depuis quelque temps, c'est un jeu, un jouet pour les enfants qui se veut dangereux si on peut se fier à quelques témoignages depuis quelque temps. Je vais vous parler de ce fameux jouet-là au cours des prochaines avec, bien sûr, les anniversaires, d'autres salutations et la bonne musique pour nous accompagner. Ce seront les Red Hot Chili Peppers qui vont s'occuper de la portion musicale et par la suite, on pourra se retrouver dans l'Est du Québec sur

amis. Yellow Card et la collaboration de Good Charlotte sur les ondes haut dans l'est du Québec dans quelques instants. A le temps de nous proposer un gars chez nous. Oui, c'est le cas de le dire. Avec la chanson chez nous. En souvenir, à surveiller. Au cours des prochaines, on va pouvoir revenir avec des nouvelles. On a des nouvelles au compte-goutte, vous me direz, pour un film très attendu et qui est produit par un réalisateur de renom bien de chez nous. Oui, justement, du Québec, avec en vedette Daniel Boucher. On vous souhaite un plus beau des mercredis sur votre radio, dans le meilleur de la musique.

0: Et le très attendu, ce nouveau film de James Bond, réalisé par Denis Villeneuve. Et là, on devrait savoir, enfin, à la fin de l'année, qui de Aaron Taylor-Johnson, Callum Turner, Jacob Elordi, Jack Lawden ou Iris Dickinson vont incarner le prochain agent 007. Donc, ça devrait prendre fin d'ici quelques mois. À tout le moins, d'ici la fin de l'année. C'est ce qu'a déclaré la productrice Amy Pascal au Media Deadline. Donc, ce sera à surveiller de ce côté-là. Et bien sûr qu'on va pouvoir procéder par la suite au tournage du 26e film de James Bond, réalisé par le Québécois Denis Villeneuve. Le dernier en lice est sorti en 2021. Ça fait quand même un petit bout. Et pas besoin de vous dire que le film est très attendu à part de ça. On a, au cours des prochains instants, les détails de la météo à vous à proposer, puis on va surveiller les anniversaires aussi tantôt.
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0: secteurs avec un minimum à 15 degrés. Et dites-vous que si, pour les gens à l'extérieur qui sont en vacances à cette île des Ports-Cartiers, non seulement vous avez choisi le bon endroit, vous avez choisi la bonne semaine avec du soleil pour la journée de demain, maximum à 22 degrés, humidex à 27 degrés et même pour le long terme, c'est positif. Vendredi, on termine la semaine avec un dégagement, puis un beau maximum prévu à 24 degrés.
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Et manquez pas les anniversaires parce que par texto au 88-562-81-81, le temps de faire ma liste complète et de vous la dévoiler, cette liste de fêtés pour aujourd'hui, on a du pied de fortier.

0: Juste le faire exprès, je l'ai croisé hier, j'ai mentionné, je vais te souhaiter bonne fête en tout premier lieu demain. Steph Bouffard, c'est son anniversaire. Bonne fête à toi également, anniversaire pour Chantal Lemieux aujourd'hui. On a l'anniversaire d'Alexandra Bérubé, ainsi que de Marie-France Caron, à qui elles font partie de nos fêtés. Guy Lepage, mais pas Guy A. Lepage, non, Guy Lepage, c'est son anniversaire. Sylvain Dugas, c'est sa fête également aujourd'hui. On souhaite bonne fête à Marie-Hélène Ross. Putain, il y a donc bien du monde sur la liste cet après-midi. Jessica Perron, bonne fête à toi. Martin Gagnon également, c'est son anniversaire. Johnny Saint-Pierre, jeune Johnny Saint-Pierre, célèbre son anniversaire. Stéphane Saussier fait partie de nos fêtés. Bonne fête à toi également. Ainsi que Brigitte Ouellette et Joël Girard. Bon, je vais reprendre mon souffle parce que finalement, on en a parlé pas mal. L'anniversaire, hein, si c'est votre fête, bonne fête à vous autres. Il y a un jouet très controversé, pas nécessairement des plus sécuritaires, dont on va vous parler au cours des prochains instants parce qu'il y a peut-être même des parents d'enfants qui sont à l'écoute qui ont ce fameux jouet entre les mains.
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2: Et là, les histoires d'horreur se poursuivent et de plus en plus, on a des phénomènes concernant le fameux jouet squishy. La fameuse balle qu'on peut qualifier d'antistress, en espèce de glu. Il y a eu un exemple qui a été dévoilé dans le Journal de Québec pour un incident qui est survenu en France. Le torse et le visage d'un enfant grièvement brûlé alors que le jouet aurait explosé. C'est ce qu'on relate à l'intérieur de ce dossier. Et donc, il a été grièvement blessé. Il n'est pas le seul parce que il y a le magazine Protégez-vous aussi qui avait consacré un article aux risques liés à ces jouets squishy en évoquant plusieurs cas. Et il y en a plusieurs, d'ailleurs, qui sont en cours d'analyse au Québec. Parmi les exemples, il y a un squishy qui avait été laissé dans une voiture au soleil qui a éclaté sur la jambe d'une jeune fille du côté de la Virginie-Occidentale. Il y a un enfant qui s'est brûlé les mains et le visage après avoir chauffé le jouet au micro-ondes. D'ailleurs, c'était une espèce de tendance qui n'a pas duré longtemps sur TikTok parce que, s'il vous plaît, ne faites pas ça. Parce que là, on pourrait avoir de sérieux problèmes parce qu'il semble avoir des produits qui réagissent à la chaleur dans ce fameux jouet. Et depuis le mois d'avril, on relate également que Santé Canada a reçu près d'une vingtaine de plaintes et mène actuellement une enquête sur ces fameux jouets. Donc, à quelque part, là, je veux peut-être pas faire pleurer les enfants qui ont la bébelle en question, mais disons que c'est avec très grande précaution qu'il faut l'utiliser pour éviter les sources de chaleur. À tout le moins, c'est ce qu'on a comme réponse jusqu'à maintenant. Peut-être qu'à la suite de plusieurs études ou d'analyse de tout ça, on pourra avoir d'autres explications ou voire même l'éviter, tout simplement. Ça pourrait éviter bien des problèmes. Avec notre chanteur de la Haute-Gaspésie, Patrice Michaud, sur Haut dans l'Est.

0: toute la gang, on vous salue avec les gens de Kiamatan. Très belle équipe pour vous servir à part de ça, pour bien manger. Italia Pizzeria, les gens d'Impression Véro également, on vous salue. Du côté de DJ, on a les Soudures Lebel. Salutations à vous autres également. Et ils s'occupent justement de faire fleurir l'économie dans la région de Témiscouata, à la Chambre de commerce de Témiscouata. On salue les membres, bien sûr, et aussi les gens qui y travaillent. Paysage de Témis et Extermination Témis, des salutations pour cette belle gang-là. Et du côté de cette île et Port-Cartier, la gang du IGA, salutations au groupe Cadorette également, Formatant de cette île, Excavation Lévesque. Alors qu'on s'informe, détails à météo et un peu de sport dans le détour.
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3: Bonne fin de journée. Un blocus pacifique des lieux publics à Noutachquan est lancé pour démontrer les inquiétudes des Inuits devant le processus électoral. Le comité d'élection s'est réuni d'urgence aujourd'hui. Des candidats ont été jugés inéligibles en vertu du nouveau code électoral qui prévoit l'évaluation de compétences. Plusieurs électeurs doutent de la neutralité de certains membres du comité. L'élection est prévue le 13 août. L'entreprise spécialisée dans la construction modulaire basée à Sept-Îles, Ouachat, X-Cube, devient finaliste des bourses d'honneur de la diversité ethnoculturelle. La compagnie se distingue parmi 700 dossiers de candidature. L'organisme national Entreprendre ici a dévoilé aujourd'hui les 50 entreprises finalistes. X-Cube est la seule sélection sur la Côte-Nord. Le Conseil des Inuits d'Essipit a signé une entente avec la Société d'exploration qui évalue le potentiel en éléments de terre rare près de Longue-Rive, en Haute-Côte-Nord. L'entente vise à encadrer les titres miniers sur le territoire ancestral non cédé d'Essipit. Elle établit les conditions dans lesquelles les travaux d'exploration pourront être réalisés. Et puis la deuxième édition de l'Ultra Trail du Centre d'intervention Le Rond-Point aura lieu samedi au Parc des Écureuils à Sept-Îles. L'événement sportif en plein air se veut aussi un rassemblement familial avec des jeux gonflables, des kiosques et de l'animation. Détails sur macotenord.com.
4: Il y a des matchs de sport qui sont en cours au moment où on se parle de, avec, ben, entre autres, le baseball majeur, les Blue Jays de Toronto qui affrontent les Astros de Houston au moment où on se parle. À vous dire qu'il y a du tennis à surveiller ce soir, tant du côté des hommes et l'entrée en scène de Félix Auger-Aliassime, deuxième tête de série du Challenge Banque Nationale. Donc, son premier match sera disputé ce soir face au Français Tiwan Droguet. On a aussi, du côté des filles, ben, l'entrée en scène pour la Lavalois d'Elani Fernandez, 30e tête de série. Elle va affronter la Mexicaine Renata Zarazúa, et c'est pour ce soir. Donc, pour Zarazúa, classée 73e de la WTA. Donc, c'est un match prenable de premier tour pour Elani Fernandez, parce que là, plus le temps avance, on est quand même relativement presque, bon, pas encore en mi-tournoi, puis il y a plusieurs Canadiens et Canadiennes qui sont déjà éliminés. À vous dire qu'on a pour le hockey, pour la coupe Linka Gretzky, le Canada qui est en cours de match face à la Suède. Le Canada qui a une fiche parfaite jusqu'à maintenant, depuis le début de la compétition, ben, entre autres avec la victoire de 6-1 hier face à la Slovaquie. Donc, le Canada qui avait vaincu la Suisse aussi 7-3, toujours au sommet de leur groupe avec une récolte de 6 points et match en cours, comme je le mentionnais depuis quelques minutes à peine. Et vous dire qu'au football de la NFL, les Ravens de Baltimore auraient octroyé une prolongation de contrat de 4 ans, une valeur totale de 140 beaux millions de dollars US avec le receveur de passe Zay Flowers. C'est ce qu'a révélé une source, donc, pour ce qui est d'un autre contrat majeur dans la NFL. Mais là, jusqu'à maintenant, il y a les gardes qui obtiennent de gros contrats, quelques porteurs de ballon, et là, les receveurs de passe qui semblent vouloir bénéficier de la très grande part du gâteau. On aura notre part de belles soirées ce soir. Un peu partout à travers l'Est du Québec, c'est dégagé avec un minimum à 18 pour le secteur de Rimouski. À Desjely, quelques nuages seulement, rien de trop grave. Peut-être nappe de brouillard là, selon les secteurs, avec un minimum à 14 degrés. Nappe de brouillard possible pour Sept-Îles et Port-Cartier avec un minimum à 15 degrés pour ce soir, cette nuit et matin dégagé. Et un minimum, là aussi, à 15 degrés.

0: Ben, encore une fois, je ne serai pas seul pour le trafic. Ben, en plus de vous avoir avec nous autres, ça c'est déjà un gros plus. Et merci d'être bien branché sur Haut dans l'Est du Québec. Sylvain Caron qui va recevoir plus tard ma collègue Stéphanie qui va nous proposer sa réflexion sur une consigne assez spéciale concernant les fameux sacs transparents pour un événement qui a été présenté. Puis disons que ça a fait jaser pas mal. Puis on pourra avoir sa réflexion là-dessus un petit peu plus tard au cours de la troisième heure. Et comme arrive, tranquillement la saison du blé d'Inde, quoique, bon, blé d'Inde, maintenant, c'est 12 mois par année, mais les épluchettes de blé d'Inde, ça, c'est le fun. Les petits, quelques petits gadgets pour apprécier, justement, ces bons moments-là. Donc, on va pouvoir revenir là-dessus un peu plus tard. Et évidemment qu'on a à vous proposer la toune qui punch au cours des prochaines secondes. Tout ça et encore plus sur votre fréquence. Oh, c'est le trafic de ce mercredi 5 août en compagnie de Sylvain jusqu'à 18h. Et bien, parlant de la toune qui punch, la voici pour vous autres.
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0: Oh! Il avait obtenu des petits problèmes contre la sinusite lors d'un spectacle donné au Madison Square Garden il y a de cela quelques temps. D'ailleurs, Richard Zetzeroy, mon collègue, nous en a parlé hier dans notre chronique des Grands Bazous. Fort heureusement, il a pu terminer sa série de spectacles par la suite au Madison Square Garden. Donc, ça va beaucoup mieux pour lui. Et pour ce qui est de sa formation, Bon Jovi, You Give Love, Bad Name, c'est ce qu'on vous offre comme Toon Key Punch, ça, oh!
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1: Le phénomène Chris Stapleton avec les Mumford and Sons avec une chanson un peu plus new country. D'ailleurs, cette chanson fait partie du plus récent album des Mumford and Sons lancé il y a quelques semaines à peine, qui connaît pas mal de succès. Parlant d'album, il y en a certains qui ont coûté très cher à produire dans l'histoire du rock. Et puis on aura le temps de vous en parler avec entre autres les frères à cheval en réserve du canon souvenir.

arbres qui ont coûté le plus cher à produire. Il y en a eu certains qui datent d'une époque. Hein. On peut penser à Billy Idol. Il y a aussi Bad de Michael Jackson qui avait coûté tout près de 2 millions de dollars à produire. Mais par la suite, on a eu des albums qui ont coûté encore plus cher. 3 millions de dollars de production pour l'album de Kanye West, My Beautiful Dark Twisted Fantasy. Il y a également l'album de Korn, Untouchables, qui avait coûté près de 4 millions de dollars en production. Un album de Mariah Carey, Memoir of Imperfect Angel, qui avait coûté près de 5 millions de dollars de production, tout comme l'album de Garth Brooks, The Life of Chris Gaines. Bon, il y a plusieurs de ces albums qui ont remporté à travers le temps, dont Hysteria de Def Leppard. Ça avait coûté entre 4,5 et 5 millions de dollars de production à l'époque. Et entre 8 et 10 millions de dollars pour Hysteria, ou plutôt Dangerous, de Michael Jackson. Comment ça coûtait cher pour faire un disque, ça?

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14: Météo. Ce soir, on essaie de dégager avec un minimum à 15 degrés, alors que demain, jeudi, le soleil encore vole la vedette à cette île des Ports-Cartiers. On va tasser la nappe de brouillard qui devrait se former en cours de nuit prochaine. Et demain, on a un beau maximum à 22, humidex à 27 degrés. C'est au-dessus des normales de saison, si vous me posez la question. Et vendredi, on a encore des valeurs au-dessus des normales de saison, alors qu'on a un beau dégagement prévu un maximum à 24 degrés. Dans quelques secondes à peine, je vous jase des activités à surveiller dans l'Est avec Smash Mouth en musique.
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s'approche de plusieurs événements, dont à Déjeuner dans le Témiscouata, le grand festival canin qui est présenté du 14 et 16 août. Et dans la même fin de semaine, ça va brasser pas mal chez vous, la troisième édition du festival du bûcheron de l'eau renversée, événement qui prend de l'ampleur au Témiscouata. Il y a de la balle-molle ce soir, secteur Matani et secteur Rimouski, à Pointe-au-Père, au terrain de balle de Pointe-au-Père, pour la Ligue de balle de l'Est. Donc pour Matane, ça se déroule au stade du Rempart, donc pour les amateurs de sport. Il y a aussi du baseball senior à Matane. C'est le début des séries un peu partout à travers l'Est du Québec, alors que Matane est en action à 20h ce soir. Et ce soir, vous dire qu'on aura également la présence, donc le spectacle des A-Babies à l'Agora Cogeco, au Parc des Îles. Et le spectacle est présenté à 19h et c'est absolument gratuit. Donc, avis aux intéressés. À cette île des Ports-Quartiers, on a le spectacle à venir en rodage de Sam Vigneault. C'est le samedi prochain. Ça, c'est du côté de Ports-Quartiers, au Café-Théâtre Graffici. À cette île, c'est Louis-Jean Cormier qui sera de passage avec son spectacle « Les Entre-Toi » le vendredi 21 août et c'est à 20h. Maintenant, secteur de Rimouski, ce soir, à l'Angelius, à la place du 6 mai 1950, c'est Pierre La, artiste originaire de Bretagne et vivant à Rimouski, donc depuis 7 ans maintenant, avec son spectacle qui est à compter depuis 17h. D'ailleurs, le spectacle vient de commencer, si ça vous tente d'aller faire un tour, là, c'est le bon temps de le faire. Demain, jeudi 5 à 7, des rendez-vous de la Pointe-au-Père, et c'est Josh and the Dirty Rags qui vont vous accompagner pour ce fameux 5 à 7 du jeudi. Samedi, au Vieux Théâtre de Saint-Fabien, c'est le plateau Courage à 20h, projet musical de l'auteur, compositeur, interprète Benoît Ouellette. Donc, si ça vous tente d'aller faire un tour. Et évidemment que demain, là, de plus en plus, on va se concentrer sur les activités de la fin de semaine un petit peu partout à travers l'Est du Québec. Question des pluchettes de blé d'Inde ou des petits gadgets qui pourraient vous aider ou agrémenter votre épluchette avec l'artiste Talk. Left.

0: Ah, ben oui, ben pour notre épluchette de blé d'Inde, pour la réussir, se prend des petits gugus, des petits accessoires qui pourraient vous faciliter la vie. Entre autres, la brosse à maïs, ou une petite brosse à maïs. Il y a tellement des items qu'on peut retrouver dans des magasins à 1$ ou presque, ou chez votre bon marchand. Donc, il va vous permettre de profiter pleinement de votre épluchette de blé d'Inde. Il y a même des éplucheurs à maïs, une espèce d'anneau qu'on insère dans le maïs et puis qui nous permet d'enlever tout ce qui est blé d'Inde, c'est le cas de dire. Avec aussi en forme d'éplucheur à maïs, mais comme un éplucheur à légumes. Ça aussi, c'est assez intéressant. Il y a aussi un distributeur de beurre. Ben ça, je suis acheteur tout de suite parce qu'il n'y a rien de pire que, je sais pas, que tout le monde trempe dans le beurre son épi. Tandis que là, on aurait un petit bidule pour faire la distribution à seulement aux alentours des 13$. Ça vaut la peine.
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0: La décision d'autoriser des sacs transparents sur le site du festival Il Sonic, qui fait jaser, mais pas à peu près. C'est quoi un sac transparent? C'est un sac de plastique qu'on doit acheter préalablement, là. Pas un petit sac IGA là, qui date de quelques années parce qu'on n'a plus le droit d'en vendre, là. C'est un sac transparent qui fait que quand on arrive à l'entrée d'un festival, la sécurité n'a pas besoin de fouiller à l'intérieur ou très peu et on a accès visuellement à tout ce qu'il y a dans le sac. Le festival Il Sonic, c'est pour les amateurs de musique électronique. C'est au Parc Jean-Drapeau. Ça s'en vient dans quelques jours. Et là, l'affaire, c'est que on a annoncé cette nouvelle-là hier. C'est là que ça s'est passé. Puis ça se passe en fin de semaine, imaginez-vous. C'est 72 heures avant le début des concerts, ou presque, là. Donc, ça a été publié sur Instagram. On a vérifié, puis là, ben, la publication a été retirée parce que ça a fait jaser, puis ça débordait un peu, là. C'est parfois, quand on n'est pas content, on peut être un peu émotif sur les réseaux sociaux, vous savez ce que c'est. Donc, la mesure qui permet d'accélérer l'entrée sur le site, de faire la promotion aussi de la sécurité de tout le monde. Et là, il y a aussi une mesure qui concerne les fameux sacs à dos, les sacs à main, les sacs de type banane, là. Ça doit respecter certaines dimensions. 30 cm par 30 cm par 23 cm, ça, c'est le plus gros qu'on peut avoir, transparent. Et les sacs d'hydratation de type Camel Pack, là, les vestes, les petits sacs, tout ça, là, transparent ou non, ça, c'est autorisé, mais il faut vider le contenu de la poche puis pouvoir la remplir sur le site. Puis de plus en plus, on offre des distributeurs d'eau avec des belles collaborations avec des entreprises en purification d'eau. Là, je salue l'équipe de Puribec qui le fait beaucoup, beaucoup pour le Rimouski et les environs. Sacs médicaux, sacs liés à l'accessibilité pour les personnes à mobilité réduite, le soin aux enfants, tout ça. Ça, après inspection, c'est correct, ça sera autorisé. Mais là, il y a eu beaucoup, beaucoup, beaucoup de commentaires négatifs. C'est que c'est 50 000 personnes qui vont être là à l'Île Sonic. Puis tu sais, nous, on a des événements de grande envergure, pas de si grande envergure comparativement aux 50 000 personnes. Mais quand tu dis, là, dans 48 heures, il faut avoir un sac de plastique, eh bien, tout le monde va vouloir mettre la main là-dessus. Puis je vous jure, ça se trouve pas partout. Un mot, je trouve pas ça si beau, mais en même temps, c'est pas la beauté, c'est la sécurité, vous allez dire. Mais là, un, pour l'environnement, on trouve que c'est complètement décourageant. Il y a forte chance que des gens qui n'aient pas le temps de voir aussi cette règle-là, qui arrive sur place, qui se fasse virer de bord complètement, qu'ils doivent jeter tout le matériel qu'ils apportent pour participer au festival. Et on parle des doutes aussi quant à l'argument, tu sais, de la sécurité qui est invoqué. Tu sais, on peut cacher bien les affaires dans un t-shirt ou dans une veste, de dire que c'est le fait que ce soit transparent que ça va tout changer. On a un doute. Un doute aussi en lien avec la protection de la vie privée. De dire, tu sais, on va dire que t'es dans ta semaine, puis t'amènes ton équipement pour pouvoir vivre un festival en toute sécurité, ben t'as pas envie que l'univers le sache, là. Donc, je peux comprendre que ça peut déranger, puis même moi, j'avoue que je serais plus ou moins emballée, pas de type à délirer sur les réseaux sociaux, mais, tu sais, je sais pas, là, comme ça, là, j'essaie d'avoir un flash, de dire où est-ce que je pourrais me procurer ça. J'ai aucune idée où dans le Grand Rimouski, puis je pense que ça serait pire encore dans la Matanie ou encore sur la Côte-Nord, de dire où c'est que je peux acheter ça, un sac transparent. Mais bon, il y aura ajustement, puis là, on dit qu'on avait déjà les événements associés à la compagnie Evenco disent que cette politique-là va être effective pour tous les événements par Evenco qui vont être produits au parc Jean-Drapeau. Festival Lasso, là, pour les fans de country, 15-16 août prochain, ça va être la même chose. Puis ça se peut que ce soit adopté dans d'autres festivals au Québec. Alors, va falloir s'habituer, je dirais. Si vous voyez passer sur quelconque plateforme sur le web des sacs transparents puis que vous êtes un adepte de festival, ben achetez-en tout de suite. Forte chance que ça puisse être pratique. C'est pas très fashion pour ça, mais peut-être qu'Adidas puis encore Crocs le vont se lancer dans le sac transparent pour être cool tendance puis faire un peu d'argent avec ça. Alors ça fait partie des grands titres. Il y a encore des nouvelles qui attirent beaucoup l'attention et qui font réagir fortement, surtout pour les tripeux de festival à l'aube du festival Il Sonic qui débute sur le parc Jean-Drapeau dans les prochaines heures dans le Grand Montréal. Vous, un sac transparent, allez-vous vous en acheter un? Je dis ça, je dis rien, mais c'est comme si j'aimerais ça qu'on soit les derniers dans l'Est à adopter ce genre de réglementation-là. Et là, parce que j'ai fouillé, bien sûr, sur le web pour voir de quoi ça avait l'air. Puis les prix, ça peut aller jusqu'à 50 $. Puis, et que ça a l'air fait en peau de pète, cette affaire-là, là.
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0: En te souhaitant sincèrement que la soirée qui est à venir soit aussi prometteuse pour la balance de la semaine. Et ben, on en a jasé quand même régulièrement au niveau des détails de la météo. On semble s'en sortir un peu partout à travers l'Est du Québec jusqu'à samedi, et c'est tant mieux. Donc, profitons-en pleinement. Sylvain Caron qui, à vous, voisins, vous souhaite un bon souper à venir. Si c'est pas déjà commencé, il y a même des gens qui nous écoutent via la terrasse actuellement. Ils sont en vacances sur le bord de la piscine. Gang de chanceux et de chanceuses. Hey, manquez pas demain, ben, beaucoup de choses. Je suis dans la chronique La Game avec Stéphanie dans l'émission des 100 000 matins. Demain, on va parler des Alouettes de Montréal. Bon début de saison pour les Moineaux jusqu'à maintenant dans la Ligue canadienne. Prochain match pour samedi pour ce qui est des Alouettes. Revenir aussi avec... donc demain, ben, on sera avec Jean-Zé Tirois pour la présentation des Grands Bateaux, les classiques du rock à son meilleur. Et évidemment, pour la dernière de la semaine, demain avec la chronique bière. C'est vrai, Mathieu Fortin, du dépanneur du Lac, sera des nôtres aux alentours des 15 heures. Bye-bye tout le monde!
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6: Un blocus pacifique des lieux publics à Noutachquan est lancé pour démontrer les inquiétudes des Innus devant le processus électoral. Le comité d'élection s'est réuni d'urgence aujourd'hui. Les candidats ont été jugés inéligibles en vertu du nouveau code électoral qui prévoit l'évaluation de compétences. Plusieurs électeurs doutent de la neutralité de certains membres du comité. L'entreprise spécialisée dans la construction modulaire basé à Sept-Îles, Ouachat, X-Cube, devient finaliste des bourses d'honneur de la diversité ethnoculturelle. La compagnie se distingue parmi 700 dossiers de candidature. L'organisme Entreprendre ici a dévoilé aujourd'hui les 50 entreprises finalistes. X-Cube est la seule sélection sur la Côte-Nord. Détails sur macotenord.com.

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4: Bon mercredi soir, bienvenue dans les hits. Déjà le milieu de la semaine et toute une journée qu'on a eue avec du soleil, une vraie journée d'été. Le mois d'août qui nous gâte aujourd'hui et on va se gâter dans la prochaine heure avec des numéros 1 des 30 dernières années. On top of the world. Ça a été dans le top des charts aussi. Imagine Dragons s'en vient dans les prochaines minutes. On aura aussi Counting Stars de 2013, un des plus gros hits en carrière de One Republic. Body Holly de Weezer. Et pour commencer, on y va vraiment dans le gros classique. Et je vais tenter de présenter la chanson sans la présenter. Si t'as deviné, t'es vraiment élite. C'est Enjoy the Silence sur le meilleur de la musique à haut.

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1: Stargazing s'en vient dans les hits de Miles Smith. On aura aussi celui qui a mis le feu à Oshiaga en fin de semaine. En plus de faire des hits à la pelletée à seulement 21 ans, selon les commentaires que j'ai eu des gens qui étaient sur place, il est bon en show en plus. Tout

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1: Post Malone s'en vient en haut avec Chemical. Et parlant de Chemical, la prochaine chanson, elle parle de relations toxiques. C'est Evanescence et la chanteuse Emily qui a composé cette chanson-là avec le sentiment d'être au bout du rouleau, de réaliser que quelque chose doit changer et qu'on peut plus continuer à vivre dans une situation. C'est la chanson après Bring Me to Life qu'on a connue en 2003. Et le single d'après, c'était Going Under. Toujours dans le même style de rock gothique. C'est une chanson qui a eu du succès en Nouvelle-Zélande, au Portugal, en Grèce, en Italie, en Norvège, en Finlande. Je pourrais continuer de même longtemps. Et au Canada, c'est Going Under, Evanescence qui s'en vient sur le meilleur de la musique à haut.
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Le chanteur irlandais Ozier s'en vient dans les prochaines minutes avec Too Sweet. Et on aura aussi du Savage Garden. Le temps de s'offrir une nouveauté sur nos ondes à Oz. C'est le nouveau single de Shinedown de leur album 8. Tu vas deviner, leur 8e album en carrière. C'est une chanson qui fait suite, entre autres, au single 365, qui a eu énormément de succès ici sur le meilleur de la musique à Oz. Et là, on s'offre Young Again, qui a fait son entrée d'ailleurs cette semaine dans le Hit 15. C'est sur le meilleur de la musique à Oz.

tour sur la Côte-Nord à Lévis et à Québec, direction MTLUS ce soir pour The Offspring, pour un show qui s'appelle Just the Punk Stuff. Par la suite, arrêt à Drummondville et Saint-Jean-sur-Richelieu les 7 et 8 août prochains. The Offspring, Why Don't You Get a Job à O.

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1: C'est tout pour les hits. On se retrouve demain pour l'édition du jeudi à 18h. D'ici là, manque pas demain matin à 6h pour bien commencer ton jeudi, les 100 000 matins. Mon nom est Chuck et je te souhaite un très beau mercredi soir. Goodbye.
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2: Blocus pacifique des lieux publics à Noutachquan est lancé pour démontrer les inquiétudes des Innus devant le processus électoral. Le comité d'élection s'est réuni d'urgence aujourd'hui. Des candidats ont été jugés inéligibles en vertu du nouveau code électoral qui prévoit l'évaluation de compétences. Plusieurs électeurs doutent de la neutralité de certains membres du comité. L'entreprise spécialisée dans la construction modulaire basée à Sept-Îles, Ouachat, X-Cube, devient finaliste des bourses d'honneur de la diversité ethno-culturelle. La compagnie se distingue parmi 700 dossiers de candidature. L'organisme Entreprendre ici a dévoilé aujourd'hui les 50 entreprises finalistes. X-Cube est la seule sélection sur la Côte-Nord. Détails sur macotenord.com.

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mercredi soir à tous du côté de cette île. François qui vous accompagne en cette belle soirée de milieu de semaine. Je vous parle du Centre d'artistes Panache Art Actuel qui annonce le retour du forum enraciné. Ça va se faire du 28 au 30 août. L'événement culturel festif qui célèbre la créativité, les échanges, mais également le dynamisme de la Côte-Nord. Première édition du forum enraciné qui a eu lieu en 2024. Le forum 2026 va marquer l'ouverture officielle de l'espace Panache au musée de la Côte-Nord et surtout l'aboutissement du projet d'immobilisation Arimage. Tous les détails, un endroit, ma Côte-Nord.

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6: Voici vos nouvelles, Arsenal Média. Environnement Canada a enregistré en juillet 2026 des températures moyennes supérieures à la moyenne des années précédentes sur la côte nord. Un déficit de précipitations a aussi été observé avec 65 mm de pluie à Sept-Îles cette année en juillet, alors que la moyenne fut de 103 mm entre 1991 et 2020. Hydro-Québec prévoit une courte interruption de service sur le réseau électrique à Sept-Îles le mardi 11 août. L'intervention planifiée durera environ 10 minutes et surviendra entre 9 et 10 heures. Elle touchera l'ensemble du centre-ville de Sept-Îles, une partie du parc Ferland, ainsi que le secteur Moisy-les-Plages. L'interruption planifiée prévue dans une semaine est nécessaire afin de réaliser des travaux d'entretien et des inspections pour la fiabilité du réseau, précise Hydro-Québec. Le centre d'artistes Panache Art Actuel annonce le retour du forum Enraciné du 28 au 30 août. L'événement culturel célèbre la créativité et le dynamisme de la Côte-Nord. La deuxième édition marquera l'inauguration au musée à Sept-Îles d'un centre de recherche et d'un espace de création consacré aux arts numériques. Au programme du forum Enraciné 2026, expositions, ateliers de création, activités de réseautage, rencontres de partage, lancement d'une bière et d'une revue, ainsi qu'un match d'impro Sept-Îles contre Baie-Comeau. Finalement, côté météo sur la côte nord, ce soir et cette nuit, c'est dégagé et le minimum est de 17 degrés.

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